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0: 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Il est 3h.
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0: 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Il est 5h.
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2: C'était un titre du tout premier album des Nîmois du groupe Cerna sur Radio Grille Ouverte 88.2.

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comme un sculpteur qui se retrouve avec une dalle à marbre. Le sculpteur enlève tout ce qui n'est pas la statue. C'est ça, mon pattern.

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2: C'était un titre des Alésiens d'Aquesteco sur Radio Grille Ouverte 88.2.
3: Ouais.

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1: Strange Enquête avec le titre L'Overking sur Radio Grivert 88.2. Il est 9h15, 9h16 très exactement. Juste après ça, vous allez retrouver la chronique Richesse géologique du Gard et la plage musicale, le mix proposé par Clara Bordarié. À 10h, on continue en musique. À 11h, le journal de Radio France Internationale. À midi, un agenda. On vous souhaite une bonne écoute et une bonne journée à toutes et à tous.

0: Bonjour Didier.
1: Bonjour.
0: Où nous emmènes-tu aujourd'hui ?
1: Alors, dans notre promenade du patrimoine géologique du Gard, nous partons aujourd'hui à la source de la Foue, qui est la source de la Visse, ce petit ruisseau entre Vissec et le cirque de Navacelles. Le cirque de Navacelles, c'est quand même un site très très connu. Hein. Donc, il y a les gorges de la Visse, comme ça, qui séparent le causse de Blandas du causse de Campestre. Et puis aussi le causse du Larzac, qui est pas loin. Et alors, du coup, on peut aller aux sources elles-mêmes si on prend un petit sentier à partir d'un virage sur la départementale 713 et on va pouvoir découvrir cette source.
0: Et qu'est-ce qu'on peut y découvrir justement ?
1: Alors, c'est une des plus importantes sources d'Écosse. Le débit peut être très très important, de 1 à 15 mètres cubes par seconde. Et en fait, ça émerge de la partie moyenne des gorges de la Visse. Qui, à un moment donné, va se perdre et n'aura pas d'écoulement de surface sur près de 10 km. C'est d'ailleurs pour ça qu'on dit Vissec. Vissec, le lieu, porte ce nom. Et après, elle jaillit d'une cavité, que l'on peut pénétrer d'ailleurs, et ça se termine par une vasque, un peu comme une, à la fontaine de Vaucluse, si tu connais. Ça a été exploré, donc il y a tout un réseau souterrain, presque 3 km en plongée. Et 90 mètres en profondeur. L'eau est prélevée en aval de la vis pour une usine hydroélectrique. Et d'ailleurs, ce captage alimente en eau potable plusieurs communes du causse du Larzac. Si on revient sur le terme fou, la foue de la vis, en fait, ça serait un ancien mot occitan, fosse, qui a à peu près la même signification que fonce, fond, la fontaine.
0: Ok. Et quel événement géologique ce lieu évoque-t-il ?
1: Alors, c'est un peu de l'hydrogéologie, puisque c'est l'écoulement de l'eau. Et ces écoulements de surface qui viennent de l'égoile sont absorbés par des pertes. Donc là, l'eau s'enfonce hein, dans la haute partie de la vis et de la virinque. Ça, c'est les colorations. On met en général un petit peu de fluorescéine là, qui colore comme ça au départ de l'eau et puis on sait où elle ressort. Donc, ça a permis d'identifier le cours de la vis et puis justement à la fousse, là, eh bien, l'eau ressort. Et cette source, en fait, elle sort au toit de calcaire. Alors, on dit des calcaires dolomitiques, c'est-à-dire qu'il y a à la fois de la calcite, c'est du carbonate de calcium, et de la dolomite, du carbonate de magnésium. Tout ça, c'est des minéraux qui forment donc les calcaires dolomitiques, évidemment, qui se dissolvent. Donc, dans les fissures, eh bien, il va pouvoir avoir un certain écoulement et même, à certains endroits, un vrai réservoir qui est très, très important. On parle, le terme scientifique, c'est réseau karstique. Le karst, on le connaît sous d'autres formes. Hein. On a, par exemple, les canyons, au bord des causses, on connaît bien les canyons, les grottes, les dolines. Et ici, c'est le point de sortie d'eau. Alors, on parle toujours d'une façon technique de résurgence.
0: Et tu as une petite anecdote en guise de conclusion ?
1: Alors oui, c'est une légende, puisqu'il existerait un bloc dans le lit de la résurgence qui porte une inscription. Alors là, je vais me lancer dans l'occitan, que les occitanistes me pardonnent, où il serait marqué « Quorum et vieras ploreras ». En fait, quand tu me verras, tu pleureras. Parce que ça veut dire que si on arrive à voir ce rocher, c'est que la fousse s'est asséchée. Et donc, évidemment, c'est de mauvais présages.
0: Merci Didier.
1: Au revoir.

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1: C'était une chanson du groupe Sevenol, Piquons mon amour, sur Radio Grille Ouverte 88.2.

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0: Bonjour à toutes et tous, il est 11h, vous écoutez Radio Grille Verte 88.2, c'est l'heure pour vous de retrouver le journal de Radio France Internationale pour 10 minutes d'infos. À la suite du journal, ça sera la reprise de la musique, on vous souhaite une bonne écoute.
1: Martin Guez.
2: À la une, l'inquiétude de l'armée israélienne qui alerte sur la multiplication des fronts, l'armée déployée à Gaza, en Syrie, au Liban, elle est aussi censée protéger les colonies et les avant-postes en Cisjordanie occupée, alors que les violences se multiplient dans ce territoire palestinien. Une trêve express déjà lointaine entre Moscou et Kiev. La Russie a repris ses bombardements en Ukraine cette nuit. La Russie qui vient d'inaugurer par ailleurs un premier pont routier reliant le pays à la Corée du Nord. Le marché de Kadutu, dévasté par les flammes à Bukavu dans l'est de la RDC, la capitale du Sud Kivu, où les incendies se multiplient. Et puis enfin l'Australie qui investit dans le charbon, une industrie très polluante, ce qui inquiète les défenseurs de l'environnement dans le pays. Israël menace l'autorité palestinienne d'une guerre totale après l'attaque au couteau commise par un Palestinien contre un colon dans le nord de la Cisjordanie occupée. C'est ce qu'a déclaré le ministre israélien de la Défense, Israël Katz. L'assaillant a été abattu par des militaires israéliens. La Cisjordanie où les violences ont explosé depuis octobre 2023 avec des attaques quasi quotidiennes des colons israéliens et des raids dans des villages palestiniens. Plus de 1000 Palestiniens ont été tués sur cette période. La presse israélienne, par ailleurs, elle rapporte l'inquiétude d'officiels de l'armée qui estiment que les nouvelles colonies et les avant-postes seront difficiles à défendre. Les soldats israéliens étant déjà déployés à Gaza, au Liban ou encore en Syrie, à Blajounaïdi.
3: C'est une situation sécuritaire jugée inédite par les responsables militaires cités par le journal Haaretz. Le nombre de bataillons déployés en Cisjordanie doit atteindre 26 cette semaine. Un record, rappelle le quotidien israélien de gauche. En cause notamment la multiplication des nouvelles colonies et avant-postes dont plusieurs ont été créés sans infrastructure de sécurité suffisante. Certaines colonies ne disposent que d'une seule route d'accès. Certains axes traversent les villages palestiniens et pourraient être bloqués en cas d'attaque. Autre inquiétude, la montée des violences commises par les colons eux-mêmes. Des responsables militaires craignent désormais qu'une attaque faisant de nombreuses victimes palestiniennes ne déclenche une vague de représailles dans toute la Cisjordanie. Une source diplomatique à RFI reconnaissait la semaine dernière « Ces violences nous posent un problème en interne et en externe ». À quelques semaines d'élections majeures, certains hauts gradés dénoncent également un manque de coopération avec la police et des pressions politiques croissantes. Plusieurs responsables préviennent, les forces israéliennes déjà fortement mobilisées à Gaza et sur la frontière nord pourraient avoir de plus en plus de mal à protéger les nouvelles colonies.
2: Ablajounaïdi. Au Yémen, les rebelles houthis disent avoir frappé plusieurs cibles en Arabie Saoudite, dont des installations du géant pétrolier Aramco dans le sud-ouest du pays. Riyad, on le rappelle, soutient actif des forces gouvernementales yéménites. En guerre avec les houthis pro-iraniens depuis 2014, les autorités saoudiennes n'ont pour l'heure pas confirmé. Les houthis qui accusent l'Arabie Saoudite d'avoir frappé plusieurs zones au Yémen, où des combats d'une rare violence ont repris depuis jeudi, faisant plus de 300 morts dans le pays, notamment autour du détroit de Bab el-Mandeb. Quelques milliers de personnes se sont rassemblées hier soir dans les rues de Berlin, la capitale allemande, appelant à stopper le parti d'extrême droite de l'AFD. Après le succès électoral de la formation en Saxe-Anhalt, une participation plutôt modeste hier à Berlin, alors que deux autres élections régionales sont prévues le 20 septembre dans le pays. Le chancelier allemand Friedrich Merz s'est lui dit profondément choqué par la victoire de l'AFD. Il a assuré qu'il tenterait de mieux expliquer ses futures réformes dans le pays. De fortes explosions entendues cette nuit à Kiev, la capitale ukrainienne, où les frappes russes ont repris quelques minutes après l'expiration de la mini-trêve de 3 jours conclue entre la Russie et l'Ukraine, soit le temps de la visite des émissaires de Donald Trump, Jared Kushner et Steve Witkoff. La Russie, par ailleurs, qui a enfin inauguré un premier pont routier avec la Corée du Nord, un édifice censé être achevé le 19 juin dernier, mais qui a pris beaucoup de retard, un pont qui vient remplacer le seul lien qui unissait les deux territoires. Un vieux chemin de fer de la fin des années 50, un pont qui devrait faciliter les échanges et qui devrait surtout profiter à Pyongyang. C'est en tout cas ce qu'estime le chercheur Martin Williams, spécialiste de la Corée du Nord.
4: La Russie fournit à la Corée du Nord de nombreux biens de consommation, des matières premières. D'une manière générale, elle soutient l'économie nord-coréenne. En revanche, on ne sait pas ce que peuvent représenter les échanges en termes de volume. La Corée du Nord est très hermétique, elle ne donne pas ce genre d'informations. Mais on entend ici et là à Pyongyang des témoignages selon lesquels de plus en plus de produits russes ont fait leur apparition dans les supermarchés. La Corée du Nord est en quelque sorte sous pression pour améliorer améliorer les conditions de vie de sa population. Donc, plus de produits étrangers, des produits de meilleure qualité, tout cela peut contribuer à renforcer le sentiment que la vie s'améliore dans le pays. Ce nouveau pont est donc indispensable pour une grande partie des échanges commerciaux qui transitent principalement de la Russie vers la Corée du Nord.
2: Et les propos recueillis par Nicolas Fellman du service international de RFI.
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2: RFI 4h05 à Kinshasa, 5h05 à Bukavu, dans l'est de la RDC, la capitale du Sud Kivu, sous occupation de la FCM-23, déplore ces dernières semaines de très nombreux incendies. Dernier exemple en date, celui qui a dévasté ce dimanche le plus grand marché, celui de Kadutu, emblématique de la ville. Un incendie qui s'est propagé depuis des maisons adjacentes, un brasier qui a engendré de très importants dégâts. Reportage avec nos équipes en RDC et le récit depuis Paris d'Alexandra Branjon.
5: Au milieu des débris, Madeleine contemple avec désarroi son commerce parti en fumée. Du poisson importé du Kenya et qu'elle vendait en gros sur le marché de Kadutu.
6: Tout a été détruit dans ce feu. Ce n'est qu'avant-hier que j'ai déchargé ma marchandise des poissons salés en provenance du Kenya et tout a été consumé. Toutes nos économies sont parties en fumée. Nous sommes complètement anéantis.
5: Accolés au marché, des bâtiments du quartier de Nyamugo ont également été ravagés par l'incendie. Vendeur de boissons, Patrick Moufouto a tout perdu lorsqu'un immeuble de 4 étages dans lequel se trouvait son stock s'est effondré.
7: Ça fait 5 ans que je me débrouille. Je viens de tout perdre en une seule journée. Plus de 5000 dollars. Ça me fait très mal.
5: La société civile déplore ce nouvel incendie. La vie économique de Bukavu et les moyens de subsistance de nombreuses familles sont déjà très éprouvés par la guerre, rappelle Maître Amani Lamba Chadrak, président du Parlement citoyen pour la démocratie et la bonne gouvernance en RDC.
8: Sur une période d'une année, nous avons monitoré 57 personnes mortes dans les incendies, 2831 maisons parties en fumée, plus de 4000 ménages estimés à plus de 18 000 personnes en train de vivre dans les églises, dans les écoles et dans des familles d'accueil parce qu'ils ont perdu leur maison.
5: Même si elle n'exclut pas que certains incendies soient d'origine criminelle, la société civile souligne que la multiplication des feux ces derniers mois est souvent due à l'imprudence humaine et au raccordement frauduleux du courant électrique.
2: En Chine à présent, c'est très bons chiffres pour l'économie du pays qui viennent d'être publiés. En un an, les exportations chinoises ont augmenté de 25%, avec notamment une très nette accélération des échanges avec les États-Unis où les exportations ont augmenté de 34% en une année. La Chine qui exporte plus et qui importe plus aussi, des importations en hausse de 28% sur les 12 derniers mois. En Australie, enfin, le pays retourne au charbon puisque le gouvernement australien vient d'autoriser l'agrandissement de la mine de charbon de Sarajevo dans le Queensland, au nord-est du pays. Une mine qui doit produire 55 millions de tonnes de charbon d'ici 2055. Le charbon qui reste une industrie extrêmement polluante. Le coût environnemental de cette exploitation est estimé à 120 millions de tonnes de CO2 rejetées dans l'atmosphère. Exorbitant, s'insurgent les défenseurs du climat. Igor Strauss.
9: L'annonce a exaspéré les défenseurs de l'environnement. Permettre l'exploitation d'une mine de charbon, le combustible fossile le plus émetteur de CO2, et donc largement responsable du réchauffement climatique, pendant 30 années supplémentaires. Et puis il y a le calendrier, car cette décision intervient alors que le Premier ministre australien, Anthony Albanese, dialogue avec les dirigeants du Pacifique, pour qui le changement climatique est la plus grande menace pour les moyens de subsistance, la sécurité et le bien-être des populations du Pacifique, en raison du risque de submersion de nombreuses îles de cet océan. Mais cette annonce intervient également au moment où le programme des Nations Unies pour l'environnement a confirmé que le monde dépassera la limite de plus 1,5 degré d'ici la fin de la décennie, exhortant les pays du G20 à se détourner des énergies fossiles plutôt que d'encourager leur production. Pour les organisations environnementales, cette décision confirme la position de l'Australie comme plus gros pollueur de la région Pacifique et premier exportateur mondial de charbon, un comble notel pour un pays qui co-préside la future COP climat en Turquie en novembre prochain.
2: Enfin, au basket, malgré sa victoire historique contre l'Espagne en Coupe du Monde samedi, le Mali échoue à se qualifier pour les huitièmes de finale en Allemagne face aux pays hôtes. Les Maliennes se sont inclinées 83-58 pour leur dernier match de poule et terminent à la dernière place du groupe A. Les quatre premières équipes de chaque groupe filent directement en quart de finale, à savoir les États-Unis, l'Espagne, la Belgique et la France. Et puis enfin, en tennis, cap sur les quarts de finale de l'US Open pour le Russe Karen Khachanov qui a gagné en 5-7. Ça passe aussi pour le Néerlandais néerlandais Van de Zandschulp, pourtant mené 2-1 par le français Arthur Géa, mais qui a fini par retourner le match pour l'emporter donc en 5 manches. Voilà, c'est la fin de ce journal et tout de suite, moi je vous laisse avec grand reportage sur RFI.
0: Voilà, c'était le journal de RFI. Tout de suite, place à la musique jusqu'à midi où vous retrouverez un agenda.
10: Du lundi 7 au samedi 12 septembre, la compagnie Les Lendemains organise la seconde convention internationale de trapèze volant à Champclauson. Pendant une semaine, professionnels et pratiquants et pratiquantes avancés se retrouvent pour partager leurs pratiques, échanger leur savoir-faire et faire vivre une discipline spectaculaire née en France il y a plus de 160 ans. Mais la convention ne s'adresse pas uniquement aux artistes. Tout au long de la semaine, le public est invité à découvrir gratuitement les coulisses du trapèze volant, à observer les entraînements, rencontrer les artistes et assister chaque soir à un rendez-vous ouvert à toutes et tous. Une occasion rare de pénétrer dans un univers habituellement réservé aux professionnels. Programme complet à retrouver sur le site de la Berline. La compagnie Les Lendemains organise la seconde convention internationale de trapèze volant du lundi 7 au samedi 12 septembre à Champclauson.

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0: 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Il est midi. 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
1: Bonjour à toutes et à tous, vous êtes à l'écoute de Radio Grille Ouverte 88.2 et voici notre agenda. Cette semaine, jusqu'au 12 septembre, la vitrine à Alès vous propose une exposition de Ali Salem, Elena Jean, Lise Magrez et Nicolas Gall. Il s'agit d'une expo de sculptures, peintures, photographies et papiers découpés. L'inauguration est prévue jeudi à 19h. La vitrine à Alès vous propose une exposition de Ali Salem, Elena Jean, Lise Magrez et Nicolas Gall. C'est jusqu'au samedi 12 septembre. Également cette semaine jusqu'à samedi, la compagnie Les Lendemains organise la seconde convention internationale de trapèze volant à Champclauson. Pendant une semaine, professionnels et pratiquants avancés se retrouvent pour partager leurs pratiques, échanger leur savoir-faire et faire vivre une discipline spectaculaire née en France il y a plus de 160 ans. Mais la convention ne s'adresse pas uniquement aux artistes. Tout au long de la semaine, le public est invité à découvrir gratuitement les coulisses du trapèze volant, à observer les entraînements, rencontrer les artistes et assister chaque soir à un rendez-vous ouvert à toutes et tous. Une occasion rare de pénétrer dans un univers habituellement réservé aux professionnels. Programme complet à retrouver sur le site de la Berline. La compagnie Les Lendemains organise la seconde convention internationale de trapèze volant. C'est jusqu'à samedi 12 septembre à Champclauson, à la Grand-Combe. Demain, mercredi 9 septembre, l'association Graines de Lire propose un temps pour les bébés lecteurs à la médiathèque de Salindres. Moment de partage autour du livre pour les tout-petits de 18 mois à 3 ans avec des lectures, des jeux et des comptines. L'association Graines de Lire propose un temps pour les bébés lecteurs ce mercredi, demain, de 9h45 à 10h15 à la médiathèque de Salindres. Ce jeudi 10 septembre, l'association TRAD à Générargues vous annonce la reprise de son atelier de danse traditionnelle. L'atelier a lieu tous les jeudis de 19h30 à 21h30 à Générargues. Également jeudi 10 septembre, l'association Boucan réouvre sa permanence juridique à destination des femmes et des minorités de genre à la maison des associations de Saint-Ambroise. Boucan propose une écoute, accompagnement et orientation sur les violences intrafamiliales, les violences sexistes et sexuelles, les discriminations, le changement d'état civil, les droits des personnes étrangères, les procédures de divorce ainsi que la protection des enfants et des personnes vulnérables. C'est gratuit, confidentiel et anonyme, mais il faut prendre rendez-vous auprès de l'association. La permanence juridique de l'association Boucan vous attend sur rendez-vous ce jeudi 10 septembre de 17h30 à 20h à la Maison des Associations de Saint-Ambroise. Vendredi et samedi. Vendredi 11 et samedi 12 septembre à l'Urban Park d'Alès. Vendredi 11 à partir de 19h, retrouvez une soirée jeux de société avec la Case à Jeux qui vient vous faire découvrir les nouveautés de la rentrée. Ce samedi 12 septembre, à 20h30, retrouvez Larzovitch en concert, du post-punk synthétique, un univers singulier à découvrir. Les deux entrées sont à prix libre. L'Urban Park vous donne rendez-vous vendredi pour la soirée jeux de société et samedi pour le concert post-punk du groupe Larzovitch. Samedi. Ce samedi 12 septembre, l'association Les Imaginaires vous offre une soirée théâtre lecture à la salle Bocquier des Mages. Au menu, Les Châtaigniers en parlent encore, par Manon Billot et Nicolas Michel, texte de Gilbert Léautier. Il s'agit d'une galerie de portraits de Cévenol, personnages rudes et tellement humains qui prennent corps et accent à vos oreilles et à vos yeux. Un spectacle au chapeau qui sera suivi d'un apéro partagé avec les artistes. Pierre Jouvencel, comédien, vous invitera à le suivre à Saint-Jean de Valériscle pour Humaniste, les grands discours de Mirabeau à Badinter. Un spectacle qui aura lieu à 21h, l'association proposera une buvette. L'association Les Imaginaires vous offre une soirée théâtre et lecture ce samedi à 18h à la salle Bocquier des Mages. Et une dernière info, dimanche 13 septembre, ce dimanche, l'association de soutien à une agriculture de proximité organise son premier vide-grenier à Saint-Martin-de-Valgalgues. Les inscriptions sont à 2€ le mètre carré, arrivée des exposants à 7h du matin. Pour réserver un stand, n'hésitez pas à contacter l'association de soutien à l'agriculture de proximité. Ce vide-grenier a lieu dimanche 13 septembre à partir de 7h sur l'esplanade de Saint-Martin de Valgalgue. Voilà, c'est tout pour l'agenda d'aujourd'hui. Tout de suite, vous allez retrouver la chronique Richesse géologique du Gard, une chronique proposée par Didier Nectou. On vous souhaite une bonne écoute et un bon appétit à toutes et à tous.

0: Bonjour Didier.
1: Bonjour.
0: Où nous emmènes-tu aujourd'hui ?
1: Alors, dans notre promenade du patrimoine géologique du Gard, nous partons aujourd'hui à la source de la Foue, qui est la source de la Visse, ce petit ruisseau entre Vissec et le cirque de Navacelles. Le cirque de Navacelles, c'est quand même un site très très connu. Hein. Donc, il y a les gorges de la Visse, comme ça, qui séparent le causse de Blandas du causse de Campestre. Et puis aussi le causse du Larzac, qui est pas loin. Et alors, du coup, on peut aller aux sources elles-mêmes si on prend un petit sentier à partir d'un virage sur la départementale 713 et on va pouvoir découvrir cette source.
0: Et qu'est-ce qu'on peut y découvrir justement ?
1: Alors, c'est une des plus importantes sources d'Écosse. Le débit peut être très très important, de 1 à 15 mètres cubes par seconde. Et en fait, ça émerge de la partie moyenne des gorges de la Visse. Qui, à un moment donné, va se perdre et n'aura pas d'écoulement de surface sur près de 10 km. C'est d'ailleurs pour ça qu'on dit Vissec. Vissec, le lieu, porte ce nom. Et après, elle jaillit d'une cavité, que l'on peut pénétrer d'ailleurs, et ça se termine par une vasque, un peu comme une, à la fontaine de Vaucluse, si tu connais. Ça a été exploré, donc il y a tout un réseau souterrain, presque 3 km en plongée. Et 90 mètres en profondeur. L'eau est prélevée en aval de la vis pour une usine hydroélectrique. Et d'ailleurs, ce captage alimente en eau potable plusieurs communes du causse du Larzac. Si on revient sur le terme fou, la foue de la vis, en fait, ça serait un ancien mot occitan, fosse, qui a à peu près la même signification que fonce, fond, la fontaine.
0: Ok. Et quel événement géologique ce lieu évoque-t-il ?
1: Alors, c'est un peu de l'hydrogéologie, puisque c'est l'écoulement de l'eau. Et ces écoulements de surface qui viennent de l'égoile sont absorbés par des pertes. Donc là, l'eau s'enfonce hein, dans la haute partie de la Visse et de la Virenque. Ça, c'est les colorations. On met en général un petit peu de fluorescéine là, qui colore comme ça au départ de l'eau et puis on sait où elle ressort. Donc, ça a permis d'identifier le cours de la Visse. Et puis, justement, à la fosse, là, eh bien, l'eau ressort. Et cette source, en fait, elle sort au toit de calcaire. Alors, on dit des calcaires dolomitique, c'est-à-dire qu'il y a à la fois de la calcite, c'est du carbonate de calcium, et de la dolomie, du carbonate de magnésium. Tout ça, c'est des minéraux qui forment donc les calcaires dolomitiques, évidemment, qui se dissolvent. Donc, dans les fissures, eh bien, il va pouvoir avoir un certain écoulement, et même, à certains endroits, un vrai réservoir qui est très, très important. On parle, le terme scientifique, c'est réseau karstique. Le karst, on le connaît sous d'autres formes. Hein. On a, par exemple, les canyons, au bord des causses, on connaît bien les canyons, les grottes, les dolines. Et ici, c'est le point de sortie d'eau. Alors, on parle toujours d'une façon technique de résurgence.
0: Et tu as une petite anecdote en guise de conclusion ?
1: Alors oui, c'est une légende, puisqu'il existerait un bloc dans le lit de la résurgence qui porte une inscription. Alors là, je vais me lancer dans l'occitan que les occitanistes me pardonnent, où il serait marqué « Quorum et vieras ploreras ». En fait, quand tu me verras, tu pleureras. Parce que ça veut dire que si on arrive à voir ce rocher, c'est que la fosse s'est asséchée. Et donc, évidemment, c'est de mauvais présages.
0: Merci Didier.
1: Au revoir.

0: Oui, qu'est-ce que vous voyez?
1: Un iceberg droit devant!
0: Merci.
1: Iceberg droit devant!
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1: Bonjour à tous, aujourd'hui je vais vous présenter un sujet autrefois controversé qui lie à la fois astronomie et histoire, intitulé « Quand la Terre a cessé d'être le centre du monde ». Pendant très longtemps, les humains étaient convaincus d'une chose, la Terre était immobile au centre de l'univers. Et honnêtement, quand on observe le ciel, cette idée paraît naturelle. Le soleil se lève à l'est, traverse le ciel, puis disparaît à l'ouest. Les étoiles semblaient tourner autour de nous. On a donc l'impression que tout tourne autour de la Terre. Pendant des siècles, cette vision du monde domine. C'est le modèle géocentrique. Cette idée remonte notamment à l'Antiquité avec le savant grec Ptolémée. Selon ce modèle, la Terre se trouve au centre et autour d'elle tournent la Lune, le Soleil, les planètes et les étoiles. Mais ce modèle pose des problèmes. Certaines planètes comme Mars semblaient parfois ralentir dans le ciel, s'arrêter, puis repartir en arrière avant de reprendre leur trajectoire normale. On appelle ça le mouvement rétrograde. Pour expliquer ces mouvements étranges, les astronomes de l'époque devaient imaginer des systèmes extrêmement compliqués, des cercles à l'intérieur d'autres cercles, le modèle fonctionnait à peu près. Mais devenait de plus en plus artificiel. Puis, au XVIe siècle, arrive Nicolas Copernic. Il propose une idée révolutionnaire. Et si ce n'était pas le Soleil qui tournait autour de la Terre, mais la Terre qui tournait autour du Soleil, c'est le modèle héliocentrique. Avec cette idée, beaucoup de phénomènes deviennent soudainement plus simples à comprendre. Par exemple, le mouvement rétrograde des planètes n'est plus un comportement bizarre. C'est simplement un effet de perspective dû au déplacement de la Terre. Mais cette théorie provoque un immense bouleversement, parce qu'à l'époque, la question n'était pas seulement scientifique, elle était aussi philosophique, religieuse, voire même existentielle. Dire que la Terre n'était pas au centre de l'univers, c'était retirer à l'humanité sa position privilégiée. Cela remettait en cause une certaine vision du monde profondément ancrée dans la société européenne. Il faut aussi comprendre le contexte. Au Moyen-Âge, puis à la Renaissance, la religion occupe une place centrale dans la vie intellectuelle. Certaines autorités religieuses considèrent alors que contredire le modèle traditionnel revient à contester l'ordre établi. Attention cependant, l'histoire est plus complexe qu'un simple science contre religion. En effet, de nombreux savants étaient eux-mêmes croyants, mais certaines idées pouvaient être jugées dangereuses ou hérétiques lorsqu'elles semblaient contredire l'interprétation des textes sacrés. Et pour les chercheurs, défendre ces nouvelles idées pouvait devenir très risqué. Certains penseurs ont été censurés, surveillés ou poursuivis. Le cas le plus célèbre est celui de Galilée. Au début du XVIIe siècle, Galilée améliore la lunette astronomique et commence à observer le ciel avec une précision inédite. Il découvre notamment des montagnes sur la Lune, des taches sur le Soleil et surtout quatre lunes tournant autour de Jupiter. Cette dernière observation est capitale. Elle montre que tout ne tourne pas autour de la Terre. Galilée observe aussi les phases de Vénus. Impossible à expliquer correctement avec le modèle géocentrique traditionnel. Et peu à peu, les preuves s'accumulent. Galilée défend alors publiquement l'héliocentrisme. Et cela lui attire de sérieux ennuis. En 1633, il est jugé par l'Inquisition. Sous la pression, il est contraint d'abandonner officiellement ses idées. Il finit le reste de sa vie assigné à résidence. Et cette affaire est devenue l'un des plus grands symboles des difficultés rencontrées par certains chercheurs lorsqu'une découverte scientifique remet en cause des croyances profondément installées. Mais malgré lui, les interdictions, les idées continuent de circuler. Puis, Johannes Kepler montre que les planètes ne tournent pas en cercle parfait mais en ellipse. Et enfin, Isaac Newton explique pourquoi les planètes tournent autour du Soleil grâce à la gravitation universelle. À partir de là, l'héliocentrisme devient un véritable modèle scientifique solide. Aujourd'hui, cette histoire nous rappelle quelque chose d'essentiel. La science progresse souvent en remettant en question ce qui paraît évident. Après tout, même aujourd'hui, quand on regarde le ciel, on a toujours l'impression que le soleil tourne autour de nous. Nos intuitions peuvent être trompeuses, et parfois, faire avancer la connaissance demande du courage. Le courage de douter et chercher, et parfois même d'aller contre les idées dominantes de son époque. D'ailleurs, cette lutte autour de l'héliocentrisme a récemment inspiré un manga très apprécié, connu en français sous le nom du Mouvement de la Terre. En effet, le manga raconte justement le destin de personnages prêts à risquer leur vie pour comprendre les mouvements du ciel, comme quoi plusieurs siècles plus tard, la quête pour comprendre notre place dans l'univers continue encore de nous fasciner.
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Mais la convention ne s'adresse pas uniquement aux artistes. Tout au long de la semaine, le public est invité à découvrir gratuitement les coulisses du trapèze volant, à observer les entraînements, rencontrer les artistes et assister chaque soir à un rendez-vous ouvert à toutes et tous. Une occasion rare de pénétrer dans un univers habituellement réservé aux professionnels. Programme complet à retrouver sur le site de la Berline. La compagnie Les Lendemains organise la seconde convention internationale de trapèze volant du lundi 7 au samedi 12 septembre à Champclauson.

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0: 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Il est 14h.
1: Sur les ondes de Radio Grille Ouverte, c'est l'heure pour vous de retrouver le journal de Radio France Internationale. Avec ses 10 minutes d'info, il sera suivi de l'émission présentée en direct par Alain Bourras, l'émission Poésie en balade. On vous souhaite une bonne écoute et une bonne journée.
2: Bonjour Anne Cantner, bonjour à toutes et à tous. Vers de nouvelles sanctions britanniques contre les colonies israéliennes en Cisjordanie occupée. Londres va notamment interdire l'importation de biens produits dans les colonies pour dénoncer les violences contre les Palestiniens. Les Houthis font état là de frappes saoudiennes au Yémen. Cela fait suite à des attaques des rebelles sur le territoire saoudien. Plusieurs sites, notamment énergétiques, ont été ciblés. La trêve aura été courte en Ukraine. Sitôt les émissaires américains partis, la Russie a repris ses bombardements contre Kiev la nuit dernière.
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2: À la une aussi le Népal qui commémore le premier anniversaire du mouvement de la Gen Z, le soulèvement de la jeunesse qui avait provoqué la chute du gouvernement. La Dame de Fer a rouvert ce mardi à Paris, la Tour Eiffel fermée hier pour protester contre la mise à l'écart du personnel féminin. C'était lors d'une visite privée d'un groupe religieux hindou le week-end dernier. Le mouvement spirituel s'excuse mais conteste les faits. La classe politique s'indigne. Et puis le coup d'envoi de la Ligue des Champions ce soir. Le Real Madrid de Mbappé entre en piste face à l'Inter Milan, journal des sports, dans un petit quart d'heure.
4: Pas encore d'annonce officielle, mais on connaît déjà l'essentiel. Londres va prendre de nouvelles sanctions contre les colonies israéliennes en Cisjordanie occupée.
2: Notamment l'interdiction d'importer des biens produits dans les colonies où les attaques de colons se multiplient. Le Royaume-Uni durcit donc le ton face à ces violences. Et avant même le discours attendu là du chef de la diplomatie au Parlement à Londres, le président israélien a réagi. Isaac Herzog dénonce une grave erreur de calcul, une décision qui tombera, dit-il, du mauvais côté de l'histoire. Alors il ne s'agit pas d'un boycott de produits israéliens, mais cela tombe mal pour le Premier ministre Benjamin Netanyahou avant les élections législatives, d'autant que de nouveaux éléments explosifs alimentent la polémique sur sa réaction le 7 octobre 2023. Dans une longue enquête, deux journalistes d'Aretz révèlent que les Émirats Arabes Unis avaient averti Benjamin Netanyahou des plans d'attaque du Hamas 10 jours avant le 7 octobre 2023. Frédéric Misselin, on vous retrouve à Jérusalem, vous êtes en direct. Le Premier ministre israélien donc n'a rien fait de cette information, alors lui dénonce un mensonge.
5: Oui, selon Haaretz, c'est Mohamed Ben Zayed, le président des Émirats Arabes Unis, qui a parlé directement à Benjamin Netanyahou. La conversation a eu lieu une semaine et demie avant le massacre perpétré par le Hamas en 2023. Le dirigeant émirien prévient, le mouvement islamiste armé se prépare pour une opération majeure. La conversation dure 45 minutes. L'avertissement explicite n'a pas été transmis aux responsables de la sécurité ou à l'armée par Benjamin Netanyahou, qui crie aujourd'hui au mensonge absolu.
2: Et les révélations secouent donc la classe politique, moins de 2 mois avant des élections cruciales.
5: Oui, Charlotte, Naftali Bennett, ancien chef du gouvernement et leader du parti de droite Ensemble, confirme ce qui est dans l'enquête journalistique est vrai. Il dit savoir que Benjamin Netanyahou a reçu des avertissements de Mohamed Ben Zayed, mais aussi du chef du renseignement égyptien. Il a choisi de les ignorer. Ce sont des révélations criminelles, affirme à gauche le leader des démocrates. Yair Golan écrit sur X, il savait, il a été prévenu, sa place est en prison, il est illégitime. Même tonalité chez Gadi Eisenkot, le principal opposant à Benjamin Netanyahou pour la prochaine élection. Il estime que le Premier ministre a conduit Israël au désastre aveuglément. Il est inapte à la fonction. Le bloc anti-Netanyahou réclame une commission d'enquête indépendante sur ce qui s'est passé le 7 octobre. C'est un des points de tension majeurs dans la campagne électorale actuelle.
2: Frédéric Misselin, correspondante permanente de RFI à Jérusalem.
4: Et cette campagne électorale en Israël, on y revient dans une dizaine de minutes avec notre invité Alain Dicot. Malakoff, chercheur au CNRS. Pour l'heure, on va parler du Yémen où l'escalade de violence se poursuit.
2: Oui, les rebelles houthis pro-iraniens font état de frappes saoudiennes. Une potentielle riposte saoudienne aux attaques de la nuit dernière. Bonjour, Oriane Verdier.
3: Bonjour.
2: Les houthis avaient en effet lancé des drones et des missiles sur le territoire saoudien voisin.
3: Oui, les frappes de cette nuit ont touché un aéroport, une base aérienne et des installations du géant pétrolier Aramco. Et elles ont fait 73 blessés selon les autorités de Riyad. C'est l'attaque la plus importante menée par les rebelles yéménites sur le territoire saoudien depuis plusieurs années. Riyad soutient le gouvernement yéménite auquel les Houthis s'opposent et le pays a replongé dans la guerre il y a quelques mois, happé par le conflit régional actuel. Depuis, les rebelles Houthis soutenus par l'Iran multiplient les attaques contre des sites militaires et gouvernementaux. Ils ont également annoncé un blocus maritime du voisin saoudien, premier exportateur mondial de brut. Sur le territoire yéménite, les Houthis ont lancé jeudi dernier une nouvelle offensive visant à progresser vers les zones bordant le stratégique détroit de Bab el-Mandeb. Les affrontements avec les forces gouvernementales soutenues par Riyad ont fait plus de 300 morts en 5 jours et poussé 20 000 personnes à fuir leur domicile. Aujourd'hui, quelques heures donc avant les frappes saoudiennes, le ministre des Affaires étrangères saoudien réaffirmait son droit légitime à prendre toutes les mesures nécessaires pour défendre sa souveraineté. Pour l'heure, Riyad n'a pas revendiqué les frappes et nous attendons plus de précisions sur les cibles touchées.
2: Oriane Verdier, en Ukraine, Kiev de nouveau frappé par la Russie la nuit dernière. Cela 24 heures après le départ des émissaires américains. Attaque horrible selon le gouvernement qui ont fait au moins 2 morts. Le président ukrainien Volodymyr Zelensky l'a dit, il l'a répété, l'Ukraine a besoin de plus de moyens pour sa défense anti-aérienne. Il espère pouvoir en discuter avec le président américain. Discussion tripartite avec les États-Unis et la Russie.
4: L'Ukraine, qui peut compter sur ses soutiens européens, mais l'un d'eux, aujourd'hui, est fragilisé.
2: C'est l'Allemagne. Après la victoire de l'extrême droite en Saxe-Anhalt, l'AFD est un parti pro-russe. Pour lui, il faut couper les aides à Kiev. Il faut stopper les sanctions contre le gaz et le pétrole russe. Alors selon Aurélien Duchesne, qui est enseignant à l'Université catholique de Lyon, eh bien cette montée en puissance de l'AFD en Allemagne risque de fragiliser la défense allemande et européenne face à la Russie.
6: Quand vous regardez aujourd'hui le soutien qui est celui de l'Allemagne à l'Ukraine, c'est le plus grand soutien en Europe, près de 30 milliards d'aides cumulées depuis 4 ans. Mais vous avez dans des pays comme l'Allemagne une petite musique qui monte, l'idée que tout ça va beaucoup trop loin, qu'on a assez donné pour l'Ukraine et qu'on nous entraîne vers la guerre. Alors que parallèlement, c'est la Russie qui, à travers des attaques hybrides, comme vous l'avez cité, cherche à escalader pour faire peur à l'opinion, dans l'idée que aider l'Ukraine, par exemple, à passer l'hiver, avec des milliers de victimes civiles qui pourraient arriver si on lâche l'Ukraine en termes de soutien face aux attaques russes, la Russie veut entretenir l'idée que ce sont les Occidentaux qui jouent avec le feu et qu'il faut arrêter de soutenir l'Ukraine, sinon il faudra s'attendre au pire.
2: Voilà l'analyse d'Aurélien Duchesne, enseignant à l'Université catholique de Lyon, invité d'Andréane Mellard ce matin sur RFI. Par ailleurs, la Hongrie, elle, a expulsé 10 employés de la représentation russe à Budapest, et cela pour activités inacceptables, sans préciser lesquelles. Un drapeau américain sur une grande partie de l'Amérique du Nord, comprenant le Mexique, le Canada, mais aussi le Groenland, sur des territoires français d'outre-mer également, les Antilles notamment, ou encore l'Islande. Cette carte, Donald Trump l'a publiée sur son réseau social sans légende, totalement inappropriée selon Reykjavik, qui a convoqué l'ambassadeur des États-Unis en Islande. La feuille de route du gouvernement au Sénégal. Le Premier ministre Amadou Alaminou Lo présente à l'Assemblée sa déclaration de politique générale. Rendez-vous très politique sur fond de bras de fer entre le président Bassirou Diomaye Faye et son ex-chef de gouvernement Ousmane Sonko. On sera à Dakar dans Afrique Midi dans un peu plus de 20 minutes. Un anniversaire au Népal, un an tout juste après le début de la contestation qui avait fait chuter le gouvernement. Les manifestations de la Gen Z contre la corruption, contre les inégalités ou le népotisme des dirigeants. Cet anniversaire alors que le pays vient de faire face à une crue meurtrière dans le Nord, un rassemblement a eu lieu tout à l'heure devant le Parlement à Katmandou. 3 milliards d'euros, c'est le montant levé par Mistral, l'entreprise française d'intelligence artificielle auprès du géant coréen Samsung notamment. Mistral désormais valorisé à plus de 21 milliards d'euros. Cette opération doit lui donner de l'élan pour développer son infrastructure et ses travaux de recherche.
4: Les touristes de retour au sommet de la Tour Eiffel ce mardi. Le monument emblématique de Paris a rouvert après une grève hier.
2: Oui, une grève des salariés indignés par la mise à l'écart du personnel féminin. C'était le week-end dernier, c'était lors d'une visite privée d'un groupe religieux hindou. Selon le syndicat CGT, les employées femmes de la Tour Eiffel ont été écartées, remplacées à leur poste par des hommes. Tollé. Ce groupe religieux hindou qui s'appelle la BAPS s'est excusé, mais dément avoir refusé l'accès à qui que ce soit. Alors, qui est ce mouvement spirituel qui est réputé particulièrement conservateur? Éclairage de Gilles Vernier. Il est chercheur spécialiste de l'Inde au Centre de Recherche Internationale de Sciences Po à Paris.
7: D'un point de vue idéologique, c'est une organisation qui, en tout cas à l'international, promeut une vision de l'hindouisme pacifique, bénévolante. C'est une idéologie qui met l'accent sur une vie morale stricte, le végétarianisme, la non-violence, la tempérance, la fidélité conjugale, etc. En réalité, c'est une organisation qui, depuis

0: toujours véhicule une vision assez conservatrice de l'hindouisme par rapport à la caste, à la question des hiérarchies de caste, par rapport aux questions de genre. Il y a la hiérarchie entre les gens. C'est un mouvement qui a une grande importance politique en Inde. C'est un mouvement qui entretient des liens étroits avec le pouvoir. Ils gèrent des milliers de temples, des centres spirituels, ils ont toutes sortes d'activités caritatives et ils jouissent d'une grande influence, participant à l'effacement un peu de cette frontière entre religieux et politique.
1: Le chercheur Gilles Vernier, propos recueillis par Mélissa Barra. La société d'exploitation de la Tour Eiffel, elle, a dit regretter profondément cette situation. Elle a présenté ses excuses au personnel et aux visiteurs. Et la polémique, Marie Lecoq, fait aussi réagir la classe politique.
2: Pour tous, la liberté des femmes lourdement attaquée, mais à 7 mois de la présidentielle, plusieurs candidats y voient aussi l'occasion de défendre des principes et d'avancer des arguments de campagne. Certains plus virulents que d'autres, c'est le cas du candidat Les Républicains Bruno Retailleau, pour qui nos principes ne sont pas à vendre. Sur X, il condamne « honte à ceux qui se soumettent ». Totalement inacceptable pour l'insoumis Manuel Bompard. Il affirme là encore sur X que l'égalité entre les femmes et les hommes n'est pas une variable d'ajustement des demandes commerciales. Liberté de la femme et Tour Eiffel, pour l'eurodéputé Reconquête Sarah Knafo, le lien est évident.
3: Voilà deux symboles bafoué par non seulement une visite étrangère, mais en plus pour des motifs religieux.
2: Jean-Philippe Tanguy, député Rassemblement National, espère des précisions.
4: J'ai beaucoup de mal à comprendre cet épisode, j'espère que la lumière sera faite.
2: Suite à cet incident, la délégation religieuse s'est excusée. Les responsables d'exploitation du monument reconnaissent une erreur. Alors le candidat Horizon, Édouard Philippe, tempère.
5: Bon, voilà, c'est une erreur. Faute avouée, à moitié pardonnée.
2: La candidate à la primaire socialiste, Ségolène Royal, en profite pour placer son slogan de campagne.
6: Dès qu'on flotte sur les règles, c'est le bazar. Moi, je suis pour l'ordre juste et appliquer les règles.
2: Le maire socialiste de Paris, Emmanuel Grégoire, a promis une enquête dans les plus brefs délais.
1: Les résultats de l'enquête PISA, cette fois de l'OCDE, ce classement sur la performance des systèmes éducatifs, les compétences des élèves de 15 ans, eh bien c'est l'Asie qui domine une nouvelle fois. Chine, Singapour, Macao, Taïwan. Les résultats des élèves français, en revanche, n'ont jamais été aussi bas depuis la création de ce classement. Préoccupant, selon le ministre de l'Éducation, mais pas une surprise, selon lui.
7: Vous êtes de retour sur les ondes de Radio Gris-Vert 88.2. Il est 14h13, très exactement, et on part pour une émission en direct avec Alain Bourras. C'est Poésie en balade.

Poésie en balade, radio réouverte à l'Est avec Alain Bourras pour une première d'une série, me semble-t-il, c'est la première. Voilà, la première. De façon peut-être. J'avais envie aujourd'hui de vous lire quelques textes de. D'abord Rabindranath Tagore, d'Offrande lyrique, et ensuite Antonio Machado. Et après, j'espère pouvoir, si j'ai le temps, au moins lire une ou deux fables de La Fontaine. Pourquoi pas, hein, pour nous mettre en forme, je crois qu'il n'y a rien de tel. Alors pourquoi Rabindranath Tagore? Eh bien, des poètes qui nous réconcilient avec le monde. C'est-à-dire que des poètes dont la poésie est idéaliste. Alors je demande ce qu'ils viendraient faire dans le monde actuel. Et pourtant, c'est un des inspirateurs, par exemple, de la théorie de la non-violence qui a soutenu Gandhi. La non-violence, alors pourquoi est-ce que j'ai choisi? Vous comprenez très bien que quelle place aurait-il actuellement quand on voit ce déchaînement de violence à travers le monde. Alors Tagore, il est né en 1861 à Calcutta, c'est le grand poète de Calcutta, mort en 1941. Il a été poète, romancier, dramaturge, compositeur de musique, prix Nobel. Il écrit en bengali, peintre, il a fait de la peinture aussi. Et puis, à la fin de sa vie, il s'est intéressé aux sciences, hein, à la biologie, à la physique, enfin, à l'astronomie, et il a défendu la démarche scientifique. Alors, il faut avoir quand même du courage quand on voit tout ce macrocosme-là de religions qui sont souvent tout à fait intolérantes, hein, et qui s'attaquent, et d'ailleurs, c'est ce que nous avons à l'heure actuelle, on s'attaque à la science. C'est le retour à l'obscurantisme pour dominer, les peuples. Et alors voilà pourquoi il faut donc lire des gens comme Tagore. Évidemment, on me dira, c'est une poésie tout à fait idéaliste, mais c'est ce qu'il nous faut, j'allais dire presque comme antidote à ce que nous voyons du monde actuel. Alors, qu'est-ce qu'on peut dire de lui? Il y aurait une biographie, évidemment, à reprendre. Je crois que ça durerait à peu près une heure, je ne sais pas. Une ou deux heures de biographie. Bon, allez, tout le monde fermerait d'abord, François fermerait vite le micro, je ne sais pas, ou il passerait autre chose, bon, je crois. Bon, allez. Alors, on va vous lire quelques... nous allons vous lire quelques textes de... Rabindranath Tagore, l'offrande lyrique suivie de la corbeille de fruits. Le mendiant qui est à moi éleva ses mains amaigries vers le ciel sans étoiles et cria dans l'oreille de la nuit son appel affamé. Ses prières s'envolèrent vers l'aveugle obscurité qui se tient tel un dieu déchu dans un ciel désolé, peuplé d'espoirs morts. La plainte du désir y mourait au bord d'un abîme de désespoir. Un oiseau gémissant tournoyait autour de ce nid déserté. Mais lorsque le matin jeta son ancre sur le rivage de l'Orient, le mendiant qui est à moi bondit en criant « Béni suis-je » parce que la sourde nuit m'a renié et que son trésor est vide. Il chanta encore « Ô vie ! Ô lumière, vous êtes précieuse, et précieuse aussi la joie qui vous connaît en feuille. » Marcher, c'est te rencontrer à chaque instant, ô compagnon de voyage. C'est chanter au bruit de tes pas. Celui que ton souffle a touché ne vogue pas à l'abri du rivage. Il déploie au vent une voile agitée et navigue sur une eau tumultueuse. Celui qui ouvre toute grande sa porte et en franchit le seuil reçoit ta salutation. Il ne reste point à compter son gain ou s'apitoyer sur ses pertes. Les battements de son cœur scandent sa marche, car tu chemines avec lui pas à pas, ô compagnon de voyage. Ma part de bien dans ce monde me doit venir de tes mains. Telle fut la promesse.
C'est pourquoi ta lumière luit au travers de mes larmes. J'hésite à suivre les autres, de peur de te manquer, là où tu m'attends pour être mon guide à quelques tournants de route. Je marcherai obstinément dans mon propre chemin, jusqu'à ce que ma folie même te pousse à ma porte. Car j'ai ta promesse que ma part de bien dans ce monde me doit venir de tes mains. Quand nous jouions ensemble, jamais je n'ai demandé qui tu étais. Je ne connaissais ni timidité, ni frayeur. Ma vie était impétueuse. Au petit matin, comme un franc camarade, tu m'appelais de mon sommeil, et de clairière en clairière, tu m'entraînais en courant. En ce temps-là, je ne m'inquiétais pas de connaître la signification des chansons que tu me chantais. Ma voix simplement reprenait les mélodies. Mon cœur dansait à leur cadence. Mais à présent que l'heure des jeux est passée, quelle est cette vision soudaine? L'univers et toutes les silencieuses étoiles ne se tiennent pleines de révérence, les regards baissés vers tes pieds. Je te couvrirai de trophées, des guirlandes de ma défaite. Il n'est jamais à mon pouvoir de m'échapper de toi non vaincu. Certes, je pressens la déroute de mon orgueil. Je sais que dans l'excès de la peine, ma vie crèvera ses limites. Mon cœur vide, semblable aux roseaux creux, exhalera de mélodieux sanglots et les cailloux fondront en larmes. Certes, je sais que ne resteront pas clos à jamais les 100 pétales du lotus, mais qu'ils découvriront le trésor secret de leur nectar. Du haut du ciel, un œil surveille, qui va me convoquer en silence. Rien ne me sera laissé, rien que ce soit, et à tes pieds, je recevrai la mort complète. Mère, pour toi je ferai un collier de perles avec les larmes de mon chagrin. Pour couvrir tes pieds, les étoiles ont ciselé leurs annelés de lumière. Mais mon don veut pendre à ton cou. La richesse et la renommée émanent de toi. Il t'appartient de les donner et de les retenir. Mais cette mienne tristesse est bien absolument à moi. Et quand je te la porte en offrande, ta grâce vient en récompense. Voilà. Alors, mais nous reprendrons tout à l'heure un peu quelques autres textes de l'offrande lyrique. Le Rabindranath Tagore, je vous propose d'écouter un peu. Eh bien, tout de suite, on passe à Ravi Shankar, un de ces poètes, donc, je crois, du Bengale également, si je ne me trompe pas. Ravi Shadantef, le dixième, ça doit être le dixième, enfin, bon, c'est un titre en anglais, là, sa dixième période.

Poésie en balade à Radio Réouverte à l'Est au 88.2, alors mais des textes de Rabindranath Tagore. Lumière, où est la lumière? Qu'elle s'anime au feu rutilant du désir. Voici la lampe, mais sans jamais le vacillement d'une flamme. Est-ce là ton destin, mon cœur, la mort? Ah, pour toi serait de beaucoup préférable. La misère frappe à ta porte, son message est que ton maître est de veille et qu'il t'appelle au rendez-vous d'amour à travers l'obscurité de la nuit. Le ciel est encombré de nuages et la pluie ne cesse pas. Je ne sais ce que c'est qui se soulève en moi. Je ne sais ce que cela veut dire. La lueur soudaine d'un éclair ramène sur ma vue une ténèbre plus profonde et mon cœur cherche à tâtons le sentier vers où la musique de la nuit m'appelle. Lumière, ah, où est la lumière? Qu'elle s'anime au feu rutilant du désir. Il tonne et le vent bondit en hurlant à travers l'espace. La nuit est noire comme l'ardoise. Ne laisse pas les heures

s'écouler dans l'ombre. Anime avec ta vie la lampe de l'amour. Ô feu, mon frère, je te chante un chant de victoire. Tu es l'image pourpre et brillante de la terrible liberté. Tes bras s'élancent vers le ciel, et par tes doigts impétueux, les cordes des harpes sont effleurées. Magnifique est la musique de ta danse, lorsque mes jours seront achevés, et que les barrières seront ouvertes, tu brûleras jusqu'aux cendres ces cordes de mes mains et de mes pieds. Mon corps ne fera plus qu'un avec toi, mon cœur sera saisi dans les tourbillons de ta frénésie, et la brûlante chaleur qui était ma vie, d'un bond jaillira vers toi pour se mêler à ta flamme. Alors peut-être encore un dernier texte. Mes jours terrestres coulent comme une rivière étroite, et mon âme s'y cramponne au radeau vivant de mon corps. Je le laisserai, car la traversée sera accomplie. Alors, peut-être que là-bas, la lumière et l'obscurité sont semblables. L'inconnaissable et l'éternelle liberté. Il est sans pitié dans son amour. Il écrase la coquille pour trouver la perle, muette dans sa noire prison. Tu te souviens des jours d'autrefois et te lamentes, ô pauvre cœur. Réjouis-toi plutôt de ce qu'il y a des jours à venir. Ô pèlerin, les heures sonnent. Voici pour toi le temps de dire adieu au chemin. Son visage te sera dévoilé de nouveau et vous vous retrouverez face à face. Face à face. Tout un dernier qui est très court. Ce jour qui se tenait entre toi et moi nous fait son dernier signe d'adieu. La nuit étend un voile sur son visage et cache la seule lampe qui brûlait dans ma chambre. Ton sombre serviteur est entré sans bruit. Il étend le tapis nuptial pour que tu viennes y prendre place, seul avec moi, dans le calme silence du monde, jusqu'à ce que la nuit s'achève. Rabindranath Tagore, l'offrande lyrique. Bien, nous pourrions encore écouter Ravi Shankar dans un chant qui s'appelle Sandhya Raga. Je crois que le raga, c'est une variété de musique, hein, donc du Bengale.

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Alors ensuite, j'ai pensé à lire quelques textes d'Antonio Machado. Antonio Machado, pour résumer évidemment très vite, d'ailleurs nous l'avons lu déjà plusieurs fois, à Grille Ouverte à l'Est, c'est la chute de la République espagnole, c'est la fuite évidemment vers la France, c'est en ce qui le concerne évidemment derrière, avec les troupes et les bombardements franquistes. Il arrive donc, il passe la frontière et il arrive épuisé, juste pour mourir, au bout de 3 jours, pour mourir en France, avec même 3 jours, je crois, avant sa mère. Il était en compagnie de sa mère, pour mourir où, en 1939, c'est à Collioure, où il a actuellement sa tombe. Et Louis Aragon a écrit de lui, « Machado dort à Collioure, 3 pas suffirent hors d'Espagne, que le ciel pour lui se fit lourd. Il s'assit dans cette campagne et ferma les yeux pour toujours. » Antonio Machado, donc, fut dans sa vie, surtout, professeur de français à Soria, où il a passé dans Castille, c'est le poète de la Castille, un certain nombre d'années, avant d'aller à Ségovie, enfin, etc. Donc on peut dire que c'est l'Espagne profonde. Pourquoi, bon, je pensais le lire. Lui, en ce qui concerne peut-être son aspect pacifique, évidemment dans sa poésie, parce qu'à ce moment, il me semble, d'après les réseaux sociaux, j'ai entendu, les TikTok et les trucs comme ça, qu'on faisait passer, on révisait l'histoire, et on faisait passer Franco pour un brave papé qui aimait son peuple, hein, donc il le tenait dans la tranquillité, etc. Voilà la révision de l'histoire. Et on oublie une chose, c'est que Franco, avec l'aviation allemande, c'est le premier, c'est le pionnier, si on peut dire, de l'écrasement, des bombardements de civils. C'est une chose que l'on oublie. Évidemment, je dis le pionnier, parce que depuis, alors, bon, comme on peut le constater, ça s'est décuplé. Des bombardements de civils, des villages rasés, etc. Bon, enfin, n'insistons pas. Et lisons plutôt quelques-uns de ces textes comme au hasard, enfin, je dirais un peu au hasard, parce que j'ai donc son édition Chant de Castille, précédé de Solitude, Galerie et autres poèmes, suivi de Poésie de la guerre. Donc, tout simplement, ça se trouve chez NRF. Alors, souvenir de Soria. Ô Soria, quand je regarde les frais orangés lourds de parfums, et la campagne toute verte, les jasmins épanouis, les champs de blé mûris, les montagnes bleues et l'olivier en fleurs, le Guadalquivir coulant vers la mer parmi les vergers, et au soleil d'avril, les jardins regorgeant de lys, et les essaims dorés pour butiner leur miel, dispersés dans les champs, s'enfuir de leurs ruchers. Je sais le chêne rouge craquant dans les foyers, la bise glacée qui balaye ton étendue de pierre, et je songe aux âpres sierras, urbion au-dessus des pinettes, mon caillot blanc dressé vers le ciel d'Aragon, et je passe, le printemps ainsi qu'un frisson, va traverser le haut terroir du Romancero. Déjà les peupliers au bord de la rivière doivent mettre leurs notes vertes. Et l'orme du Douro a-t-il aussi ses feuilles qui verdissent? Les clochers de Soria, sans doute, ont leurs cigognes et les rocailles brunes plus d'un buisson en fleurs. Déjà entre les rochers gris, vers les hautes prairies, le berger doit mener paître ses blancs troupeaux. Ô vous dans l'azur, hirondelle voyageuse, qui allait vers le jeune Douro, troupeau de Méridons en route vers les hautes prairies de Numance, par les gorges profondes au soleil des chemins, forêts de hêtres et de pins, que traverse le cerf agile, montagnes, monticules, coteaux arrondis, vastes landes, où l'aigle règne, où le corbeau recherche son infecte pitance, carré de terre ensemencée, couleur de cendre, comme blouse de paysan, masure des bercailles au milieu des rochers dénudés, ruisseaux et sources où viennent boire au soir les attelages fatigués, petits jardins éparpillés,
humble rucher. Adieu, terre de Soria. Adieu, haute plaine, entourée de collines, de crêtes militaires, couteaux et rocailles du désert castillan, fantômes de Rouvray et ombres de Chénée. Dans la désespérance et la mélancolie de ton souvenir, Soria, mon cœur s'abreuve, terre d'âme tout entière, par les vallées fleuries, vers ma terre, mon cœur t'emporte. Alors en fait, il avait quitté Soria, où on voit qu'il s'est complu, à la suite de la mort de sa femme qu'il a perdue, donc qui était à Soria et qui n'a, pas supporté. Mais j'ai voulu lire ce texte parce que véritablement, nous sommes vraiment dans la paix, hein, un monde paisible dont nous, me semble-t-il, dont nous pouvons encore rêver. Je vous propose d'écouter, qu'est-ce que nous pourrions écouter après Tagore, écoutez, on a vu Tagore, je vous propose d'écouter, je l'ai noté, Albéniz, si vous voulez, Albéniz, donc musicien espagnol, dans une suite espagnole.

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Et bien encore quelques textes d'Antonio Machado. Le printemps, plus fort que la guerre, angoisse et frayeur. Quand de son lourd vol d'échassier monte dans le ciel le trimoteur funeste et que sur le toit inutile il s'attarde. Aujourd'hui, ton salut joyeux anime la campagne. Le peuplier dans ses bourgeons garde ton vert clair. La neige des sommets fondue s'écoulera vers la glace rouge des terres brunes. Tandis que tonne la montagne, fume la mer, la sirène lance son hurlement lugubre et l'avion dans l'azur scintille. Comme parvient aigu à mon oreille, mon enfant immortel, inlassable déesse, l'aigre son de ton rebec fleuri.

Bourdonne. Dors-tu, ô douce fleur de mon sang, un cliquetis de vitre à la fenêtre. Ô froide, froide, froide, froide. Évidemment, il évoque cette époque de, on peut dire, de la destruction de la guerre, où l'aviation allemande, enfin, appelée par Franco, bombarde les villages républicains. Alors, on pourrait peut-être lire, justement, « Le crime a eu lieu à Grenade », c'est-à-dire à Federico Garcia Lorca. Le crime, on le vit avançant au milieu des fusils par une longue rue sortir dans la campagne froide, sous les étoiles au point du jour. Ils ont tué Federico quand la lumière apparaissait. Le peloton de ses bourreaux n'osa le regarder en face. Ils avaient tous fermé les yeux. Il prit « Dieu même n'y peut rien !» Et mort tomba Federico. Du sang au front, du plomb dans les entrailles. Apprenez que le crime a eu lieu à Grenade. Pauvre Grenade, sa Grenade. Voilà, on retrouve ici la réalité. Hein, c'est la réalité du pape Franco, le brave pape Franco. Le poète est la mort. On le vit s'avancer seul avec elle, sans craindre sa foule. Le soleil déjà de tour en tour, les marteaux sur l'enclume des forges. Federico parlait, il courtisait la mort. Elle écoutait, puisque hier ma compagne résonnait dans mes vers. Les coups de tes mains desséchées, qu'à mon chant tu donnas ton froid de glace et à ma tragédie, le fil de ta faucille d'argent, je chanterai la chair que tu n'as pas, les yeux qui te manquent, les cheveux que le vent agitait, les lèvres rouges que l'on baisait. Aujourd'hui, combien, ô gitane, ma mort, que je suis bien seul avec toi dans l'air de Grenade, ma Grenade. On le vit s'avancer, élever, mes amis, dans l'Alhambra, de pierre et de songe, un tombeau au poète, sur une fontaine où l'eau gémira et dira éternellement « Le crime a eu lieu à Grenade, sa Grenade. » Alors, je vous propose d'écouter Al-Andalus. Alors, c'est un CD de musique arabo-andalus, hein, c'est-à-dire une rencontre, on peut dire, musicale entre des musiques venues d'Afrique du Nord et puis, on peut dire, les musiques du sud de l'Europe. D'ailleurs, une musique qui a inspiré la lyrique occitane. On peut peut-être le signaler. Alors, ça s'appelle Al. Il n'y a pas la traduction, je ne peux pas vous dire ce que c'est. Le titre exact, c'est en arabe, Al-Sahada. Al-Sahada, on ne précise pas, comment dire, sur le CD, le disque exactement, la traduction.

0: 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Alors je vois qu'il reste un peu de temps, un peu, pour lire un peu de La Fontaine. Voilà, ça nous charge un peu. Écoutez, ça fait du bien de lire de La Fontaine. Mais c'est un extrait d'une fable philosophique. C'est le discours à Madame de la Sablière, dans lequel discours La Fontaine s'efforce de prouver que les animaux ont une âme. Et comme j'allais dire, cette question de l'âme des animaux revient d'ailleurs, ça n'a pas cessé peut-être d'être sur le tapis, mais revient, je pensais qu'on pourrait en lire un passage parce que c'est très long. Donc il donne La Fontaine des exemples de ce qu'il appelle, donc, ce qu'on pourrait appeler l'intelligence ou l'âme des animaux. Il évoque par exemple le vieux cerf, hein, l'animal chargé dans le vieux cerf et de 10 corps, quand il est donc poursuivi, en suppose un plus jeune et l'oblige par force à présenter au chien une nouvelle amorce. Que de raisonnement pour conserver ses jours, le retour sur ses pas, les malices, les tours, et le change, et sans stratagème, digne des plus grands chefs, digne d'un meilleur sort. On le déchire après sa mort, ce sont tous ses honneurs suprêmes. Car la perdrix, voit ses petits en danger, et n'ayant qu'une plume nouvelle, qui ne peut fuir encore par les airs le trépas, elle fait la blessée et va traînant de l'aile, attirant le chasseur et le chien sur ses pas, détourne le danger, sauve ainsi sa famille. Et puis, quand le chasseur croit que son chien la pille, elle lui dit adieu, prend sa volée et rit de l'homme qui confus des yeux en vain la suit. Non loin du nord, eh bien, il est un monde où l'on sait que les habitants vivent ainsi qu'au premier temps dans une ignorance profonde. Je parle des humains. Car quant aux animaux, ils y construisent des travaux qui, des torrents grossis, arrêtent le ravage et font communiquer l'un et l'autre rivage. L'édifice résiste et dure en son entier. Après, un lit de bois est un lit de mortier. Chaque castor agit. Commune en est la tâche. Le vieux y fait marcher le jeune sans relâche. Même maître d'œuvre y court et tient haut le bâton. La République de Platon ne serait rien que l'apprenti de cette famille amphibie. Ils savent en hiver élever leur maison, passent les étangs sur des ponts, fruits de leur art, savant ouvrage, et nos pareils ont beau le voir, jusqu'à présent tout leur savoir et de passer l'onde à la nage. Ah, que ces castors ne soient qu'un corps vide d'esprit. Jamais on ne pourra m'obliger à le croire. Mais voici beaucoup plus. Écoutez ce récit, que je tiens d'un roi plein de gloire, le défenseur du Nord vous sera mon garant. Je vais citer un prince aimé de la victoire. Son nom seul est un mur à l'Empire ottoman. C'est le roi polonais. Jamais un roi ne ment, il lit donc que sur sa frontière. Les animaux, entre eux, ont guerre de tout temps. Le sang qui se transmet des pères aux enfants en renouvelle la matière. Ces animaux, dit-il, sont germains du renard. Jamais la guerre, avec tant d'art, ne s'est faite parmi les hommes, non pas même au siècle où nous sommes. Corps de garde avancés, vedettes, espions, embuscades parties, et mille inventions d'une pernicieuse et maudite science, fille du Styx et mère des héros, exercent de ces animaux le bon sens et l'expérience pour chanter leur combat. L'Achéron nous devrait rendre Homère. Ah, s'il le rendait, et qu'il rendit aussi le rival d'Épicure, que dirait ce dernier sur ces exemples-ci? Ce que j'ai déjà dit, qu'aux bêtes la nature peut, par les seuls ressorts, opérer tout ceci, que la mémoire est corporelle, et que pour en venir aux exemples divers que j'ai mis un jour dans ces vers, l'animal n'a besoin que d'elle. L'objet, lorsqu'il revient, va dans son magasin chercher, par le même chemin, l'image auparavant tracée, qui, sur les mêmes pas, revient pareillement, sans le secours de la pensée, causée à un même événement. Nous agissons tout autrement. La volonté nous détermine, non l'objet ni l'instinct. Je parle, je chemine, je sens en moi certains agents, tout obéit dans ma machine à ce principe intelligent. Il est distinct du corps ce qu'on soit nettement, ce qu'on soit mieux que le corps même. De tous nos mouvements, c'est l'arbitre suprême. Mais comment le corps l'entend-il? C'est le point. Je vois l'outil obéir à la même et la même qui le guide et qui guide les cieux et leur, qui guide les cieux et leur course rapide. Alors après, bon, le discours, je vous dis, un discours philosophique se poursuit avec tout un, on peut dire, des allusions à des débats de l'époque de La Fontaine, qui évidemment, comme je viens de vous le dire et comme vous venez de le constater, défend l'idée que les animaux ont une intelligence, quelquefois, que les hommes n'ont pas. On peut écouter peut-être un peu quelque chose, je ne sais pas. Le corbeau et le renard, le corbeau, pardon. Le corbeau et le renard. Oui.
1: Une fable de Jean de La Fontaine, mise en musique par Georges Vanparis, Le corbeau et le renard.

Oui, je reviens donc sur l'extrait que je viens de lire à propos de ces animaux dont le nom n'est pas donné. Ces fameux animaux auxquels on fait allusion, auxquels fait allusion le roi de Pologne. Alors là, je découvre que ces animaux sont les bobacs ou les boubacs. Est-ce que vous avez déjà entendu parler de ça? Bon, c'est la première fois que je vois ça. La Fontaine connaissait leurs mœurs par les récits du roi Sobieski. Mais déjà, un voyageur avait parlé d'eux, le Vasseur, sieur de Beauplan, etc., montrait que les bobacs faisant leurs provisions, plaçant des sentinelles pendant qu'ils pèsent, faisaient coucher l'un des leurs sur le dos pour s'en servir comme d'un chariot. Alors, est-ce que c'est... D'ailleurs, il reprend... La Fontaine a fait une fable à ce sujet, c'est les deux rats, le renard et l'œuf. Et les récits de Sobieski étaient parvenus jusqu'à Furetière. Alors, ça peut être quelquefois des légendes. Dès que j'arriverai chez moi, je chercherai sur ordinateur, je regarderai un peu comment ça, ce qu'étaient ces fameux bobacs, B-O-B-A-Q-U-E-S. C'était Poésie en balade, à Radio Grillo Verte à l'Est. Je vous remercie de m'avoir écouté. L'émission, évidemment, sera rediffusée sur Internet. Bon, pas de problème, et rediffusée, c'est toujours pareil. Ça va pas changer le dimanche matin. Merci à François, là, qui donc à la technique, et à bientôt. Voilà.

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Heures. 16h. 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
1: Bonjour à toutes et à tous, vous êtes à l'écoute de Radio Grille Ouverte 88.2 et voici notre agenda. Cette semaine, jusqu'au 12 septembre, la vitrine à Alès vous propose une exposition de Ali Salem, Elena Jean, Lise Magrez et Nicolas Gall. Il s'agit d'une expo de sculptures, peintures, photographies et papiers découpés. L'inauguration est prévue jeudi à 19h. La vitrine à Alès vous propose une exposition de Ali Salem, Elena Jean, Lise Magrez et Nicolas Gall. C'est jusqu'au samedi 12 septembre. Également cette semaine jusqu'à samedi, la compagnie Les Lendemains organise la seconde convention internationale de trapèze volant à Champclauson. Pendant une semaine, professionnels et pratiquants avancés se retrouvent pour partager leurs pratiques, échanger leur savoir-faire et faire vivre une discipline spectaculaire née en France il y a plus de 160 ans. Mais la convention ne s'adresse pas uniquement aux artistes. Tout au long de la semaine, le public est invité à découvrir gratuitement les coulisses du trapèze volant, à observer les entraînements, rencontrer les artistes et assister chaque soir à un rendez-vous ouvert à toutes et tous. Une occasion rare de pénétrer dans un univers habituellement réservé aux professionnels. Programme complet à retrouver sur le site de la Berline. La compagnie Les Lendemains organise la seconde convention internationale de trapèze volant. C'est jusqu'à samedi 12 septembre à Champclauson, à la Grand-Combe. Demain, mercredi 9 septembre, l'association Graines de Lire propose un temps pour les bébés lecteurs à la médiathèque de Salindres. Moment de partage autour du livre pour les tout-petits de 18 mois à 3 ans avec des lectures, des jeux et des comptines. L'association Graines de Lire propose un temps pour les bébés lecteurs ce mercredi, demain, de 9h45 à 10h15 à la médiathèque de Salindres. Ce jeudi 10 septembre, l'association TRAD à Générargues vous annonce la reprise de son atelier de danse traditionnelle. L'atelier a lieu tous les jeudis de 19h30 à 21h30 à Générargues. Également jeudi 10 septembre, l'association Boucan réouvre sa permanence juridique à destination des femmes et des minorités de genre à la Maison des associations de Saint-Ambroise. Boucan propose une écoute, accompagnement et orientation sur les violences intrafamiliales, les violences sexistes et sexuelles, les discriminations, le changement d'état civil, les droits des personnes étrangères, les procédures de divorce ainsi que la protection des enfants et des personnes vulnérables. C'est gratuit, confidentiel et anonyme, mais il faut prendre rendez-vous auprès de l'association. La permanence juridique de l'association Boucan vous attend sur rendez-vous ce jeudi 10 septembre de 17h30 à 20h à la Maison des associations de Saint-Ambroise. Vendredi et samedi. Vendredi 11 et samedi 12 septembre à l'Urban Park d'Alès. Vendredi 11 à partir de 19h, retrouvez une soirée jeux de société avec la case à jeux qui vient vous faire découvrir les nouveautés de la rentrée. Ce samedi 12 septembre, à 20h30, retrouvez Larzovitch en concert, du post-punk synthétique, un univers singulier à découvrir. Les deux entrées sont à prix libre. L'Urban Park vous donne rendez-vous vendredi pour la soirée jeux de société et samedi pour le concert post-punk du groupe Larzovitch. Samedi, ce samedi 12 septembre, l'association Les Imaginaires vous offre une soirée théâtre lecture à la salle Bocquier des Mages. Au menu, Les Châtaigniers en parlent encore, par Manon Billot et Nicolas Michel, texte de Gilbert Léautier. Il s'agit d'une galerie de portraits de Cévenol, personnages rudes et tellement humains qui prennent corps et accent à vos oreilles et à vos yeux. Un spectacle au chapeau qui sera suivi d'un apéro partagé avec les artistes. Pierre Jouvencel, comédien, vous invitera à le suivre à Saint-Jean de Valériscle pour Humaniste, les grands discours de Mirabeau à Badinter. Un spectacle qui aura lieu à 21h, l'association proposera une buvette. L'association Les Imaginaires vous offre une soirée théâtre et lecture ce samedi à 18h à la salle Bocquier des Mages. Et une dernière info, dimanche 13 septembre, ce dimanche, l'association de soutien à une agriculture de proximité organise son premier vide-grenier à Saint-Martin-de-Valgalgues. Les inscriptions sont à 2€ le mètre carré, arrivée des exposants à 7h du matin. Pour réserver un stand, n'hésitez pas à contacter l'association de soutien à l'agriculture de proximité. Ce vide-grenier a lieu dimanche 13 septembre à partir de 7h sur l'esplanade de Saint-Martin de Valgalgues. L'agenda, c'est fini. Tout de suite, le retour des croisières musicales. On vous souhaite une bonne écoute et une bonne soirée.

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1: Bonjour à toutes et à tous, vous êtes à l'écoute de Radio Grille Ouverte 88.2 et voici notre agenda. Cette semaine, jusqu'au 12 septembre, la vitrine à Alès vous propose une exposition de Ali Salem, Elena Jean, Lise Magrez et Nicolas Gall. Il s'agit d'une expo de sculptures, peintures, photographies et papiers découpés. L'inauguration est prévue jeudi à 19h. La vitrine à Alès vous propose une exposition de Ali Salem, Elena Jean, Lise Magrez et Nicolas Gall. C'est jusqu'au samedi 12 septembre. Également cette semaine jusqu'à samedi, la compagnie Les Lendemains organise la seconde convention internationale de trapèze volant à Champclauson. Pendant une semaine, professionnels et pratiquants avancés se retrouvent pour partager leurs pratiques, échanger leur savoir-faire et faire vivre une discipline spectaculaire née en France il y a plus de 160 ans. Mais la convention ne s'adresse pas uniquement aux artistes. Tout au long de la semaine, le public est invité à découvrir gratuitement les coulisses du trapèze volant, à observer les entraînements, rencontrer les artistes et assister chaque soir à un rendez-vous ouvert à toutes et tous. Une occasion rare de pénétrer dans un univers habituellement réservé aux professionnels. Programme complet à retrouver sur le site de la Berline. La compagnie Les Lendemains organise la seconde convention internationale de trapèze volant. C'est jusqu'à samedi 12 septembre à Champclauson, à la Grand Combe. Demain, mercredi 9 septembre, l'association Graines de Lire propose un temps pour les bébés lecteurs à la médiathèque de Salindres. Moment de partage autour du livre pour les tout-petits de 18 mois à 3 ans avec des lectures, des jeux et des comptines. L'association Graines de Lire propose un temps pour les bébés lecteurs ce mercredi, demain, de 9h45 à 10h15 à la médiathèque de Salindres. Ce jeudi 10 septembre, l'association TRAD à Générargues vous annonce la reprise de son atelier de danse traditionnelle. L'atelier a lieu tous les jeudis de 19h30 à 21h30 à Générargues. Également jeudi 10 septembre, l'association Boucan réouvre sa permanence juridique à destination des femmes et des minorités de genre à la Maison des associations de Saint-Ambroise. Boucan propose une écoute, accompagnement et orientation sur les violences intrafamiliales, les violences sexistes et sexuelles, les discriminations, le changement d'état civil, les droits des personnes étrangères, les procédures de divorce ainsi que la protection des enfants et des personnes vulnérables. C'est gratuit, confidentiel et anonyme, mais il faut prendre rendez-vous auprès de l'association. La permanence juridique de l'association Boucan vous attend sur rendez-vous ce jeudi 10 septembre de 17h30 à 20h à la Maison des associations de Saint-Ambroise. Vendredi et samedi. Vendredi 11 et samedi 12 septembre à l'Urban Park d'Alès. Vendredi 11 à partir de 19h, retrouvez une soirée jeux de société avec la Case à Jeux qui vient vous faire découvrir les nouveautés de la rentrée. Ce samedi 12 septembre, à 20h30, retrouvez Larzovitch en concert, du post-punk synthétique, un univers singulier à découvrir. Les deux entrées sont à prix libre. L'Urban Park vous donne rendez-vous vendredi pour la soirée jeux de société et samedi pour le concert post-punk du groupe Larzovitch. Samedi, ce samedi 12 septembre, l'association Les Imaginaires vous offre une soirée théâtre et lecture à la salle Bocquier des Mages. Au menu, Les Châtaigniers en parlent encore, par Manon Billot et Nicolas Michel, texte de Gilbert Léautier. Il s'agit d'une galerie de portraits de Cévenol, personnages rudes et tellement humains qui prennent corps et accent à vos oreilles et à vos yeux. Un spectacle au chapeau qui sera suivi d'un apéro partagé avec les artistes. Pierre Jouvencel, comédien, vous invitera à le suivre à Saint-Jean-de-Valériscle pour Humaniste, les grands discours de Mirabeau à Badinter. Un spectacle qui aura lieu à 21h, l'association proposera une buvette. L'association Les Imaginaires vous offre une soirée théâtre et lecture ce samedi à 18h à la salle Bocquier des Mages. Et une dernière info, dimanche 13 septembre, ce dimanche, l'association de soutien à une agriculture de proximité organise son premier vide-grenier à Saint-Martin-de-Valgalgues. Les inscriptions sont à 2 euros le mètre carré, arrivée des exposants à 7h du matin. Pour réserver un stand, n'hésitez pas à contacter l'association de soutien à l'agriculture de proximité. Ce vide-grenier a lieu dimanche 13 septembre à partir de 7h sur l'esplanade de Saint-Martin de Valgalgues. L'agenda, c'est fini. Tout de suite, le retour des croisières musicales. On vous souhaite une bonne écoute et une bonne soirée.

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1: Vous êtes à l'écoute de Radio Grille Ouverte 88.2, il est 19h, tout de suite l'heure pour vous de retrouver l'émission Frères de Chaussures, une émission présentée par Rémi Goujon. C'est le dernier épisode de la saison dernière. La nouvelle saison démarre la semaine prochaine. Bonne écoute à toutes et à tous.

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Bonjour à toutes et bonjour à tous et bienvenue dans ce 22e et dernier numéro de Frères de Chaussures de cette 18e saison. Et oui, dernière fois que vous m'entendez causer de rap pendant quelques semaines, place au repos, recharger les batteries sous la canicule pour tous mes éco-anxieux sûrs. Mais avant ça, petit retour et un petit mea culpa par exemple, j'ai voulu faire ça sur les artistes que j'ai pu diffuser cette année dans l'émission et que j'aurais pas dû. Voilà, si j'avais su avant. Pour deux raisons assez différentes finalement. Donc par exemple, mea culpa pour Femme Togo, dont j'ai passé un son dans mon émission cette année, et même un autre de la saison 20 je crois, et qui entre-temps a avoué avoir eu des relations sexuelles avec une mineure de moins de 15 ans, et qu'il regardait du contenu pédopornographique. Donc voilà, évidemment, que je ne le savais pas en amont, que ce n'était pas du tout public, et il n'y avait même pas de rumeur ou quoi, et au contraire, il dénonçait ce type de violence et de crime dans ses textes, donc on se disait que pour le coup, il était au-dessus de tout soupçon, et eh bien, mal nous en a pris. Et donc, voilà, premier mea culpa, et dans une moindre mesure, je regrette après coup d'avoir diffusé du FRS Taga, rappeur de Saint-Etienne. J'avais pas assez écouté, pour être honnête, tous les sons et tous les freestyles qu'il avait pu faire avant de diffuser. J'aimais bien le côté qu'il avait prolétaire, en plus il avait écrit un bouquin sur l'usine, etc. Je trouvais que c'était intéressant comme posture. Sauf que j'ai écouté d'autres sons, j'ai aussi écouté d'autres analystes et critiques de rap qui en parlent et qui avaient mieux pour le coup fait leur travail que moi et qui avaient mieux décortiqué le contenu de ce qu'ils proposent dans ces textes. Et je trouve que politiquement parlant, je pense pas qu'on soit corda sur beaucoup de choses. Voilà, il y a quand même beaucoup de trucs sexistes, il y a beaucoup de trucs sur la valeur travail, etc. qui sont pas ouf selon mes termes à moi. Et donc voilà, après coup, si j'avais su, j'aurais pas diffusé. Voilà, les petits mea culpa de l'année, sachant que bah, évidemment il y a toujours des incohérences, même si j'essaye au maximum de fouiller un peu sur les artistes, sur savoir qu'est-ce qu'ils racontent dans leurs textes, de voir si quand ils jouent un rôle, est-ce que ça correspond évidemment pas à ce qu'ils sont dans la réalité, etc. Parce qu'on a aussi le droit de laisser la part d'artistique à l'artiste quand il est dans son rôle de rappeur, si à côté, effectivement, il fait pas les mêmes merdes que ce qu'il dit dans les textes. En gros, mais bon, il y aura toujours des incohérences, il y aura toujours des artistes où j'aurais pas dû les diffuser et je m'en excuserai quand j'aurai les infos. Mais voilà, je préférais vous le dire pour ce bilan de fin d'année. Mais il y aura par contre encore des bons sons pour cette fin d'année, notamment dans cette 22e émission. On va retrouver des artistes très orthodoxes, dirons-nous, avec Jeff Lenner et Secrostar, je sais jamais comment on dit, s'il faut dire le en E ou en E, et il y aura aussi Ron Bryce et Cham Rapper. Il y aura des artistes un peu moins classic shit, que ça soit dans la forme ou dans le fond, comme Le Loup ou 32. Il y aura les voisins très talentueux de Sommière en numéro 5 et numéro 6, les morceaux 5 et 6, donc deux membres du Deep Chex avec Esteem et KOZ. Et puis enfin, une fois n'est pas coutume, on traversera l'Atlantique pour aller écouter le duo Coyote qui invite Conway the Machine sur un morceau, sur une prod de Static Selecta. Ça, on en parlera donc à la fin de l'émission dans le morceau numéro 7. Donc très beau programme encore une fois, et encore une fois, vous pourrez m'écouter grâce aux radios associatives qui me diffusent et me font confiance. Un grand merci à elles toutes, donc merci à Radio Escapade, Radio Larzac, Radio Sommière, Radio Vassivière, Radio Grille Ouverte, Radio Coquelicot. L'autre radio, Radio Temps Rodez, Radio Calade, Radio Voilà, Multien, Couleur FM, Fréquence Mistral, Radio Alto, Booster FM, Radio Libre en Périgord, Fréquence Nostra, Radio Gemozo, Radio FM 43 et Fréquence Luz. Voilà, je sais que je les ai répétés tout au long de l'année, donc vous pouvez les retrouver sur le blog aussi, elles sont mises par écrit. N'hésitez pas à aller voir leur site, à aller voir ce qu'elles proposent sur leur grille d'antenne, sur leur grille des programmes, pardon, ou sur leur antenne, c'est l'un ou l'autre, hein, Rémi. Donc voilà, je ne vous refais pas le speech sur l'importance des radios associatives dans notre territoire, dans notre pays qu'est la France, mais je vous rappelle que c'est très important de les soutenir, et je vous rappelle aussi que si vous voulez échanger avec moi pour parler de rap, pour parler d'autre chose, vous pouvez le faire en écrivant directement aux radios associatives que j'ai citées et qui me feront suivre vos messages. Vous pouvez le faire par le biais des messages sur la page Instagram de Frères de Chaussures ou encore une fois en allant sur l'audioblog Arte Radio Frères de Chaussures. Vous tapez audioblog Arte Radio Frères de Chaussures sur n'importe quel moteur de recherche, vous tomberez sur ma page et là vous avez accès à mon mail, je crois, pour m'envoyer les messages. Vous avez accès à toutes les playlists et à toutes les émissions en téléchargement et en plus je mets tous les noms des artistes par écrit, comme des fois je prononce mal, que je parle trop vite, etc. Eh bien, au moins, vous l'aurez de manière écrite. Voilà, place à la musique.

Et on commence donc avec deux chantres du boom bap classic shit dans les personnes de Jeff Lenaire et Kyo Itachi. Et en plus, ils invitent sur ce morceau qu'on vient d'écouter, Punaise de lit, un autre aficionados des sonorités classiques avec ce Crostar, ces Crostars, je vais y faire pendant toute l'émission. Je vais dire ce Crostar, voilà. Ce morceau est extrait du projet Double Dragon, un projet commun entre Jeff Lenaire et Kyo Itachi, donc le rappeur de Grenoble et le beatmaker du 93. 90 ans à eux deux, quand même. Eh oui. Vieille marmite, meilleure soupe, toi-même tu sais. Et pourtant, donc, ils maîtrisent vraiment encore bien leur art tout au long des 13 titres que compose l'album, qui est sorti le 13 avril dernier. J'en avais parlé de ce projet qui allait sortir à l'époque où j'ai diffusé un autre projet homonyme qui s'appelle Double Dragon, qui était celui de Cheeky O et Emo. Et effectivement, les points communs entre les deux, c'est quand même le lien avec le jeu vidéo qui consistait, je vous le rappelle, à casser des gueules. Et bien eux, ils le font en musique et en parole. Et on sent donc chez ces deux acolytes, Jeff Lenaire et Kyo Itachi, l'envie justement de démontrer que malgré leur âge et malgré le choix de ce style boom bap que certains pourraient trouver un peu poussiéreux, et bien qu'ils peuvent y amener une fraîcheur, une nouveauté et une énergie. Dans ce style, donc en 2026. Pour ça, ils font donc appel là sur le morceau Punaise de lit à ce Crostar, mais il y a aussi un petit jeune qu'ils ont invité qui s'appelle Abuse, il est né en 69. Un autre petit jeune, Kamnouz, né en 76. On retrouve également Sonia Nesrin, qui est une habituée des invitations du rappeur grenoblois Jeff Lenaire, et par contre Azaya, que je ne connais pas du tout. Donc un album quand même aux sonorités et aux participants old school, mais qui ne sonne pas daté, je trouve, grâce notamment au travail de beatmaking d'un des plus grands beatmakers français, j'ai nommé Kyo Itachi. Beatmaker qui se cache sous un masque, le masque de Hollow du personnage Ichigo du manga Bleach. Voilà, je ne le savais pas parce que je suis nul en manga. Parce qu'effectivement, une de ses influences multiples et variées, c'est l'Extrême-Orient et la culture asiatique qu'on retrouve assez souvent dans les samples. Kyo Itachi, un blanc ménilois. Voilà, qui envoie des prods depuis presque un quart de siècle maintenant. D'abord, sans trop de succès en Hexagone, il a dû s'exporter pour produire pour pas mal de rappeurs américains dans les années 2000. À l'époque, vraiment, il avait assez peu de visibilité dans le rap français. Et puis, il est revenu au cours des années 2010, plutôt vers la fin d'ailleurs, même s'il y a un projet qui était sorti avec Alpha One au début des années 2010, mais sinon, il a fallu attendre la fin des années 2010, début des années 2020, pour qu'il redevienne prophète en son pays, j'ai envie de dire, notamment aussi grâce au retour en grâce, justement, du boom bap à la fin des années 2010, donc, sachant que lui, il n'a jamais arrêté de produire, que ce soit des prods pour des rappeurs ou des albums instrumentaux. Mais disons que niveau visibilité, il a un peu retrouvé le devant de la scène avec notamment son projet sorti en 2022 qui s'appelle Solid. Solid où il invitait beaucoup de rappeurs français. Et depuis, ben, on l'arrête plus, notamment sur les albums collaboratifs en tout genre. Hein. Il a fait un album avec les légendes Danny Dan ou encore là, avec Roka, là, un projet qui vient de sortir. Et d'autres projets avec des artistes plus confidentiels mais néanmoins ultra talentueux sur cette scène néo-boom-bap comme Nordino Mook dont j'avais parlé, Selug dont j'avais parlé, Wasific dont j'avais parlé. Voilà. Il a produit aussi une énorme compile intitulée Original Boom Shit, à l'instinct dans l'instant, dont j'avais parlé. C'était l'année dernière, je crois, où il y avait beaucoup de très très forts invités, c'est mieux si je dis tous les mots. Et donc ça, c'était il y a quasiment voilà, un an, jour pour jour. Donc grand beatmaker Kyo Itachi, mais aussi Jeff Lenaire, un immense rappeur, lui aussi au parcours assez chaotique, puisqu'il a connu assez vite, enfin pas assez vite, mais il a connu les sirènes du succès avant de repartir dans l'ombre de l'underground. C'est presque là où il se sent mieux, j'ai l'impression. Donc Jeff Lenaire né en 82, il est un grenoblois, donc dans l'Isère, 3-8 représente. Il a été, je vous le disais, donc signé à l'époque sur le label For My People de Cool Chain, donc c'est là où il a connu un peu ses heures de gloire et on l'a retrouvé sur pas mal de compiles et de projets en tout genre qui avaient pas mal de visibilité, même si c'était dans les fameuses années maudites, les années 2000. Il va publier deux premiers projets en 2005, Le Nerf à Vif, et en 2007, Tout ce que j'ai, mais sans forcément justement rencontrer un grand succès public alors même qu'il était signé sur des gros labels, malgré évidemment la qualité artistique du projet. Mais cette non-reconnaissance publique ne va pas l'empêcher de continuer à écrire et à envoyer des projets, puisqu'il sort au début des années 2010, Ennemi d'État en 2011, Kilo de plume et grammes de plomb en 2013, le Black Album en 2015. En 2016, il enchaîne avec le Red Album. En 2017, un projet commun avec Furax qui s'appelle Dernier Manuscrit. Et c'est là par contre qu'il va faire une bonne pause de 7 ans avant de revenir en 2024 avec la Dark Green Tape et son album qu'il a sorti l'an dernier qui s'appelle Sang Bleu. Et il a aussi participé en début des années 2010, si jamais la date, 2011-2012, au collectif Inglorious Bastards avec des Swift Gad, des Furax et autres Scylla divers, etc.
Mais malgré tout ça, donc il n'a jamais connu une réelle popularité grand public, malgré une fanbase qui lui reste solide et fidèle, qui le suit d'ailleurs encore aujourd'hui. Et lui, ben, Jeff Lunaire, on le reconnaît quand même assez facilement par sa grosse voix grave, une application à faire rimer plusieurs syllabes à la suite, et son côté un peu gardien du temple, effectivement, de ce peurat de puriste. Et donc, en ce sens, il est rejoint par ce Crostar sur ce morceau Punaise de lit, rappeur que je connais moins, j'avoue, je vois son nom passer, mais j'écoute moins. Une trajectoire pourtant assez similaire avec Jeff Lunaire, puisqu'il a commencé, lui, bon, peut-être un peu plus jeune, mais il a commencé à la fin des années 2000, début des années 2010. Il a subi de plein fouet, comme beaucoup d'autres artistes, la montée en puissance des autres styles de rap qui ont tout raflé sur leur passage dans la décennie 2010-2020, avec la trap, le cloud rap de PNL, la musique de Jul, puisque lui, il a une musique avec son nom à part entière. Mais donc, comme beaucoup d'artistes, Boom Bap, il a profité du retour en grâce de ce style pour envoyer des nouveaux projets, et donc il est déjà à 6 projets depuis 2023, et il n'a pas l'air de vouloir s'arrêter en si bon chemin. Donc voilà, le projet entre Jeff Lunaire et Kyo Itachi s'appelle Double Dragon, c'est dispo partout, et dans le texte, ben, Jeff Lunaire, il peut nous écrire des beaux petits trucs comme « Je m'en 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
1: Deuxième morceau, changement total de style dans ce Frère de Chaussures, et c'est aussi pour ça que vous aimez Frère de Chaussures, en tout cas je l'espère, c'est ce côté éclectique et où moi en tout cas j'aime bien passer de l'un à l'autre sans problème, alors que les deux pourraient vraiment pas matcher entre eux, ben moi j'aime bien. Voilà, j'aime bien le fait qu'on peut passer de ce style très différent. Là c'est Le Loup, L-E, plus loin L-O-U, tout simplement. Sur le morceau Ramener la coupe, c'est extrait d'un projet qui vient de sortir qui s'appelle Gaston, enfin qui vient de sortir, qui est sorti le 22 mai, pardon. C'est un 9 titres. Et donc on va commencer à rendre à César ce qui appartient à Nico, puisque oui, c'est toi qui me l'as fait découvrir et je t'en remercie beaucoup. Comme quoi, soyez bien entouré et vous verrez que vous ferez toujours des belles découvertes. Donc grand merci à toi Nico, parce que je ne connaissais pas du tout cet artiste et j'en avais même jamais entendu parler avant ton petit DM Insta qui m'a fait bien plaisir. Gros big up du côté de la cité phocéenne. Le Loup, donc je disais, changement total de style, mais en fait pas tant, puisque cet artiste quand même dans le style, dans la forme, propose un boom bap assez classique en vrai. Par contre niveau contenu, effectivement là, et d'ailleurs c'est produit par Le Loup lui-même, donc c'est lui qui fait les prods et qui fait, donc qui pour le coup affectionne ce boom bap plutôt classique pour le coup. Donc je le disais, dans la forme ça ne bouge pas, dans le fond, au niveau contenu, effectivement, là, ça change pas mal du rap assez brutal et plutôt presque un peu viril qu'on a pu écouter dans le premier morceau. Le Loup, lui, est en effet un rappeur queer affirmé, comme nous dit une biographie que j'ai trouvée sur Internet. Biographie qui continue en nous disant qu'il vient déranger le rap francophone avec de nouvelles histoires, mais c'est tout le monde qu'il a envie de faire danser avec lui. Pudique mais franc-tireur, il se joue des codes et apporte une nouvelle saveur dans le pique-nique. Avec une présence live qui ne laisse pas indifférent, la scène est son terrain de jeu préféré et il a hâte de vous rencontrer. Donc voilà, ça c'est une petite biographie. Et sinon, il y a le site Daydream qui a parlé de lui aussi et de son style si particulier, où ils nous disent sur Le Loup qu'il est de ces rappeurs qu'on n'a pas envie de ranger dans une case, aux influences trap, boom bap, jazz, new soul, house, pop. Le Loup aime la musique et quand il pose, on comprend pourquoi. À la fois rappeur, beatmaker, crooner, insolent, gamin malicieux, ce qu'il préfère c'est être sur scène. Après avoir arpenté les salles et festivals du Grand Est avec son premier projet de groupe, Loup revient frapper en solo. Solo oui, mais jamais vraiment seul. Il s'adresse à ses adelphes queer et aux fatigués du 6 thème et à celles ceux qu'on n'écoute pas, qui attendent la fête et la fin du monde, entre humour et sarcasme, fureur et sensualité. Le Loup s'amuse, joue avec les codes et refuse de se laisser coincer dans une case. Voilà, et effectivement, quand on l'écoute, je trouve qu'on sent le côté où, alors, peut-être par les prods boom bap très classiques, mais un côté très affilié au rap, justement, parce qu'on pourrait se dire qu'il aurait pu partir dans beaucoup d'autres styles musicaux, mais non, c'est le rap qu'il a choisi, et je pense que quand on voit comment il produit les instrus, à mon avis, il a dû en écouter pas mal, et à côté de ça, effectivement, des paroles avec des revendications très affirmées, mais le tout quand même effectivement avec pas mal de second degré d'ironie, voire de dérision même, qui donne un aspect peut-être un peu moins cérémonial et protocolaire aux luttes qu'il veut revendiquer et qu'il porte, voilà. Et des fois le rap revendicatif, je trouve que ça se prend un peu trop au sérieux, ce qui fait que c'est chiant à écouter concrètement. Alors certains diront que c'est fait pour ça, enfin qu'on n'est pas là pour que la fête c'est bien, mais que réfléchir c'est mieux, certes, mais si on peut faire les deux. Écoutez, pourquoi pas. Et Le Loup, j'ai l'impression qu'il est un peu là-dedans et qu'il propose des trucs qui peuvent être très poétiques, très légers, tout en amenant effectivement dans les paroles des trucs très, très deep et où ça nous fait réfléchir sur, sur toutes ces questions de genre, etc. Surtout dans le rap qui n'est pas évidemment... Alors, j'allais dire qu'il n'est pas le milieu où il y en a le plus, et pourtant, je suis pas sûr que si on compare au reste de la société, il y a d'autres styles musicaux déjà où c'est vachement plus sympa au niveau des mentalités. Chanson française, je sais pas, vous connaissez beaucoup de... Non ? Bon, dans le rock, non ? La musique classique ? Bon, bref, on va pas... Voilà, je suis pas assez connaisseur, mais en tout cas, encore une fois, on va dire que le rap est une musique bornée, faite par des gens qui sont machin, mais j'ai pas assez de connaissances pour comparer avec les autres styles musicaux, mais j'ai pas l'impression comme ça qu'en tête, il me vient beaucoup d'artistes queer, trans, etc., dans d'autres scènes musicales où ils sont effectivement beaucoup plus... Peut-être la techno, c'est encore là où il y en a le... C'est peut-être le plus accepté. Je sais pas. Faudrait que je me renseigne sur la question. Il y aurait sûrement un mémoire à faire là-dessus, mais je ne vais pas faire ça. Voilà. En tout cas, là, c'était Le Loup, L-E, plus loin, L-O-U. Le projet s'appelle Gaston, c'est dispo partout, et c'est à suivre dans le futur si vous aimez effectivement le rap qui porte des messages de ce genre-là et qui fait avancer surtout les mentalités.

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2: On retourne sur de l'orthodoxie avec Ron Bryce et Cham Rapper, deux figures de proue de l'écurie du label 12 Monkeys, deux rappeurs membres de ce label donc, qui nous proposent un EP commun, un 5 titres qui est sorti le 17 avril dernier, qui s'appelle ID Identité. Si je prononce bien, il y a un seul invité rappeur en la personne de Dixa, et au prod on retrouve évidemment Just Music Beats, duo de rappeurs avec qui ils font beaucoup de projets, les 12 Monkeys, l'équipe de 12 Monkeys. Comme sur le morceau qu'on vient d'écouter là qui s'appelle Politique, où c'est une prod de Just Music Beats, hein, je ne l'avais pas présenté, excusez-moi. Il y a Ron Bryce qui produit lui-même un morceau et qui coproduit un autre. Il y a Tito Fiasco, il y a Wave Click évidemment, et Balach Beats. Les deux rappeurs qui proposent donc un style de rap comme vous venez de l'entendre, droit dans leur Timberland, des voix posées, des flows carrés dans l'axe et dans les propos. Il y a pas mal d'ego et de constats peu reluisants du monde dans lequel ils évoluent, que ce soit le monde musical ou le monde en général, la société. Chacun en prend pour son grade et en même temps il le mérite, donc ça fait du bien à entendre quand c'est clairement énoncé comme ça et que ça prend pas des petites pincettes, ça fait du bien. Et évidemment, il y a beaucoup aussi dans les textes la notion d'équipe avec leur label en trame de fond dont ils n'hésitent pas à apporter l'étendard à chaque occasion, et ça aussi ça fait plaisir d'avoir un côté collectif comme ça. Ron Bryce et Cham Rapper, ils avaient déjà fité ensemble, donc l'alchimie entre les deux n'est plus à prouver évidemment, mais ça se ressent encore mieux là sur un petit projet 5 titres comme ça, un projet commun comme celui qu'ils viennent de proposer. Et forcément, quand on veut parler de 12 Monkeys, de Ron Bryce, de Cham Rapper et de leur excellente écurie de rappeurs, eh bien il y a Raphaël Dacruz qui va avec, évidemment, journaliste rap notamment à l'abécédaire du son, pardon, et il les avait interviewés en 2024, il avait interviewé donc Ron Bryce, Cham Rapper, mais aussi Frank et Stenza. Tonton Frank et Stenza, donc qui sont. Enfin, oncle Frank, pardon, et Stenza, qui sont membres du crew des 12 Monkeys. Et donc voilà comment déjà Raphaël Dacruz présentait le label en intro et nous disait: abandonner sans lutter serait la pire des défaites. Quand en 2018 Ron Bryce sortait Blacklist, son premier disque officiel après une quinzaine d'années à traîner dans le microcosme du rap, cette phrase dans le morceau d'ouverture Nouveau Chapitre donnait le ton. Non seulement en résonance à son propre parcours, mais aussi à l'aventure collective que Blacklist entamait avec le label 12 Monkeys, dont la persévérance des membres dessine le dos large de leur passion pour le rap. Formés au départ des rappeurs Ron Bryce et Cham, de la fratrie de producteurs Waveclick, donc Stenza et Ouzouane, et de la tête pensante Oncle Frank, 12 Monkeys est une entité qui prend racine dans un sol laissé un temps en jachère dans le rap français. Dans les années 2000, entre l'esthétique abrasive du rap gravé sur des street albums, celle expérimentale du rap dit alternatif, la tentation slam ou acoustique de certains groupes et les rares succès commerciaux de quelques solistes, une autre école d'artistes continue à maintenir un rap plus classique, orthodoxe, le qualifiera plus tard Akhenaton, porté au nu dans des open mic et sur internet, l'abécédaire du son entre autres en faisant l'écho à l'époque. Un certain nombre de ces rappeurs et producteurs évoluent alors dans cette marge, sans doute pas assez avant-garde et ni assez radicaux pour susciter une hype et toucher un nouveau public. Ces rappeurs et beatmakers s'inscrivent alors plutôt dans une continuité, nourrie par un certain underground américain, qualifié non sans un certain mépris de backpackers, celui des labels Stones, Throw, Duck Down ou ABB. Une musique au son organique, attachée à des samples hétéroclites, et un groove indéfectible. Cette scène incarne alors la nouvelle résistance du mic, comme l'avait déclaré DJ Fab en intro de la compilation Juste Nous, symbolique de cette tendance et qui sera séminale dans les parcours des artistes de 12 Monkeys. À l'image d'un Kyo Itachi, tiens, qui a grandi dans le même sérail, s'est réinventé et a touché cette année une des plus grandes reconnaissances grâce à l'album Pièce Montée avec Danny Dan, les différents membres de 12 Monkeys ont persévéré, pour certains se sont rebaptisés pour mieux affiner leur vision artistique. 15 ans plus tard, les cartes du rap français se sont rebattues, de nouvelles esthétiques se sont développées, l'ère du streaming a démultiplié les embranchements d'un genre musical qui n'a jamais été aussi kaléidoscopique, tout en donnant l'impression de continuer à imposer certaines hégémonies stylistiques. Pourtant, paradoxalement, cette facilité d'accès à la musique l'associe la possibilité à un label comme 12 Monkeys de toucher sa cible et de trouver des espaces pour s'affirmer. depuis 6 ans, en une vingtaine de disques, albums, EP, singles inédits, compilations, beat tape, le label trace les contours de sa gamberge. Le registre roi de l'ego trip malin et gainé n'est jamais loin, mais développe des singularités différentes entre le rap de la discipline et de la droiture de Ron Bryce et l'élégance froide et crasseuse de Cham. Les productions racées de Waveclick, mais aussi Larry Kubiak, Just Music Beats, Crimophonic, réaffirment une filiation avec un son profond et puissant auquel coller l'étiquette Boom Bap serait bien trop réducteur. Fin 2023, le label a délivré Uncut 2 et Exhibition LP, une paire d'albums confirmant son savoir-faire et peut-être à ce jour les meilleures sorties respectives de Cham et Ron Bryce. Donc voilà, ça c'était donc en 2024, on est en 2026. Il a aussi maintenant, Raphaël de la Cruz, qui a une chaîne Twitch, fait un retour sur ce projet ID Identité de Cham Rapper et de Ron Bryce. Et effectivement, on sent cette, comme il dit, cette authenticité, cette sincérité dans le rap et dans la démarche artistique que Cham et Ron proposent, et aussi dans la ligne éditoriale que suit le label 12 Monkeys donc depuis plus de 8 ans maintenant. Et c'est ça qui plaît beaucoup aux fans de cette écurie dont je suis. Donc longue vie à eux. Allez écouter Cham Rapper et Ron Bryce sur ID Identity. Enfin, ID Identité. Voilà, je sais pas, parce qu'en fait, il y a les initiales I et D, et je les prononce à l'anglaise parce que je suis un blaireau, mais sinon on peut dire aussi ID Identité. C'est donc l'EP commun entre Ron Bryce et Cham Rapper qui est dispo partout.

L'hétéroclité. Hétéroclite. Ça se dit pas l'hétéroclité. Mais j'avais envie de le dire. Pour vous montrer effectivement à quel point je peux passer d'un rap à l'autre sans problème. Là, vous venez d'écouter 32 rappeuses qui nous proposent donc le morceau Boom J'arrive sur une prod de Lil Chick. C'est extrait de son nouveau projet qui s'appelle Free. Alors, je sais pas si on dit Carlo Manti ou Charlo Manti. Moi, je vais dire Free Carlo Manti pendant tout le descriptif, et puis tant pis si je me suis trompé. Free Carlo Manti, je ne sais, voilà, c'est un projet 6 titres qui est sorti par 32, et c'est sorti le 22 mai dernier, évidemment, parce qu'il n'y a pas de 32 dans les mois. Hein, voilà. Et donc, c'est sans invité, et au prod, en plus donc de Lil Chick qu'on retrouve là sur la prod de Boom J'arrive, il y a aussi Joe Mizpachi, Kaizi, Matteo Maeri, 7X et Thomas Carey. 32, c'est une artiste vraiment original, hein, je pense que vous l'avez entendu, de cette nouvelle scène rap français. Moi, j'ai découvert avec un morceau qui s'appelait Cheeky, il me semble. C'était il y a déjà 2 ans, je crois, qu'elle l'a sorti, 2024, peut-être. J'avais vraiment beaucoup aimé cette espèce de rap tout en attitude, un espèce de flow lazy, un peu nonchalant, et même parler des fois avec beaucoup de charisme, par contre, et évidemment le contenu qu'elle développe dans les textes qui font d'elle un ovni dans le paysage musical du rap français, avec effectivement voilà, des textes tout à fait assumés de meuf qui, voilà, qui fait ce qu'elle veut, tout simplement. Pour la biographie, j'ai retrouvé un petit texte sur sa page Genius, où on y apprend que 32 est une artiste qui est née à Narbonne, quand même, et aux origines algériennes. Elle baigne, grâce à sa famille, dans le rap français et américain, le R&B ainsi que le raï, des influences musicales qui la suivent encore aujourd'hui, notamment avec l'artiste algérienne raï Cheba Warda, à qui elle rend hommage donc dans son EP Free Carlo Manti. Ses textes ont pour thèmes principaux l'amour et l'argent, dans lesquels elle n'hésite pas à utiliser un langage cru et un franc-parler pour exprimer ses émotions. Son vocabulaire se caractérise aussi par l'utilisation régulière de mots en arabe, marquant encore plus son identité singulière. 2025 est marqué par la sortie de deux projets, South Sabotage et Hnina Montana, ainsi que d'un feat avec l'artiste R&B Jade, qui a eu un petit retentissement. Voilà pour le petit descriptif biographique du parcours de 32, et pour en savoir plus et pour parler de l'EP, eh bien je suis allé sur un site qui s'appelle Mosaic Music. Très bon mag, ils font un magazine papier aussi, je crois. Et en tout cas, sur le site, il y a pas mal d'articles à lire. Et là, c'est une journaliste musicale qui s'appelle Iman Yogo NJ, si j'espère que j'ai bien prononcé là encore le nom de cette journaliste, Iman Yogo NJ, qui a écrit sur le phénomène 32. Et voilà donc ce qu'elle nous dit. La rappeuse 32 dévoile un nouvel EP, Free Carlo Manti, dans lequel elle rend hommage à son idole, Cheba Warda Carlo Manti, icône algérienne placée en détention provisoire pour atteinte aux valeurs religieuses et morales. Pas une bête nasse, moi je pète ta caisse, avertit 32 dès les premières secondes de Free Carlo Manti. Sur ses 6 titres plus longs que les précédents, 32 pousse un peu plus loin son ego trip et sa frontalité. Après avoir fusionné les imaginaires d'Anna et Tony Montana, elle s'attache à rendre hommage à la diva algérienne Cheba Warda Carlo Manti, donc icône du raï anticonformiste, qui est aujourd'hui, donc on le disait, en détention provisoire à Oran pour atteinte aux valeurs religieuses et morales. En cause, une vidéo tournée à son mariage peu de temps après son divorce, où elle se montre aux côtés de son nouvel époux cagoulé. Il en faut peu. Ça c'est moi qui l'ai rajouté. On continue avec l'article où elle nous dit. Sur sa pochette, 32, qui avait confié à Mosaïque être particulièrement inspiré par cette femme extra qui s'en bat les couilles, a recréé la scène à sa façon. Armée d'une cigarette, arborant un rouge à lèvres, vêtue d'une robe chaoui, en référence au peuple amazigh dont elle est originaire. Même dans ses punchlines, 32 multiplie les références à Cheba Warda et reprend l'une de ses phrases cultes, « Des talons aiguilles, c'est plus facile pour te darba ». Alors, c'est un écho direct à une mythique parole de Cheba Warda, mais que je ne vais pas dire parce que je n'ai pas du tout l'accent et je ne sais pas prononcer le rebeu, donc je vais m'éviter ça. Déjà qu'en anglais je suis ridicule, là ce serait vraiment encore plus. En tout cas, sur ce disque, la rappeuse native de Narbonne se positionne comme la digne héritière de Cheba Warda, tout en gardant sa signature vocale parlée chantée, monotone mais hypnotique. Comme Warda, elle refuse de se lisser par le cru sans détour, comme quand elle annonce que la grosse timpe elle ment moins que Tahlel, ou encore que faire la conne pour une queue c'est très nul. Cette EP vient consolider son identité musicale et marque une montée en puissance évidente, presque inévitable. Parce qu'au fond, il n'y a plus vraiment de doute, boum, elle arrive en pétard. Et oui, ça c'est l'extrait du morceau qu'on vient d'écouter, boum, j'arrive. Voilà, très très bon papier sur cette rappeuse donc de la part de la journaliste Iman Yogo NJ, merci à elle. Et je sais pas comment ça va évoluer l'avenir de 32, moi j'ai hâte de voir ça. Je sais pas si elle va réussir à garder cette personnalité très tranchée, très franche, qui peut attirer comme repousser. Moi en tout cas j'aime beaucoup ce qu'elle propose, donc j'espère qu'elle va continuer sur cette veine-là. Et donc Free Carlo Manti, c'est dispo partout, n'hésitez pas à l'écouter si ça vous a plu aussi.

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1: On passe au morceau numéro 5 avec le poteau KOZ, KOZ rappeur de Sommières. Le morceau qu'on vient d'écouter, c'est La vie suit son cours et c'est sur une prod, une phase B a priori de Vidon, excusez du peu, un très très bon beatmaker Quinri, voilà. Et c'est un single qui est mixé et masterisé par Estime, dont on parlera juste après, comme quoi il n'y a pas de hasard. C'est un travail, voilà, c'est un métier de faire des enchaînements comme ça, voilà. Soyez pas trop interloqué. Donc un morceau pardon sorti sous la bannière du Deep TX, un sorte de collectif crew plus ou moins formel ou informal, associatif, je sais pas, etc. J'ai pas tous les détails de leur formation. En tout cas, vu de loin, c'est un collectif qui œuvre du côté de Sommières pour propager notamment de la bonne musique, mais ils organisent aussi plein de trucs du côté de la région sommiéroise et ça a l'air vraiment sympa leur dynamique qu'il y a là-bas. KOZ, lui, ben, il a plusieurs cordes à son arc, ça fait plusieurs fois que j'en parle dans mes émissions, mais quand il s'agit de tendre la corde du rap, il est toujours très très chaud comme il le prouve sur ce morceau. Il avait déjà envoyé des projets qui étaient vraiment très très bien, on a eu Bruce en 2022, Bémol en 2024 et Chiche en 2025, des sorties assez régulières finalement et assez rapprochées pour un gars qui bosse quand même plus ou moins de manière artisanale et surtout qui a un taf à côté, donc il faut trouver le temps d'écrire, de créer, de produire, etc. comme il le fait, et il le fait très très bien, et en plus je trouve avec chaque fois une attention particulière portée sur les visuels. Et bon, le fait que ce soit un artiste qui est graffeur, etc., je pense que ça joue aussi, mais en tout cas je trouve qu'il y a vraiment des visuels à chaque fois super classe et super sympa, voilà. Et puis dans son rap, vous l'avez entendu, KOZ est très technique, notamment dans les placements. Moi je trouve qu'il rebondit sur les prods à chaque fois de manière vraiment très très talentueuse. Et dans le fond, eh bien, il raconte ni plus ni moins que le quotidien d'un type qui vit du côté de Sommières avec sa vision et sa poésie à lui, dans sa vision des choses. D'ailleurs, sa biographie sur Bandcamp, il commence par une question où il dit « Le urbain, vous connaissez ?» Et effectivement, c'est vraiment le rappeur urbain par excellence. Et il décrit son rap d'ailleurs comme ceci, toujours dans sa bio Bandcamp, il nous dit « Une expédition entre la ville et la vigne gorgée de saveurs, du bitume au raisin. Écoutez KOZ, c'est parcourir les deux versants d'une montagne ou les deux faces de la médaille, l'endroit et l'envers de nos émotions. » Donc même jusqu'à sa biographie, il fait des trucs bien. Donc voilà, en tout cas là c'est un single qui est sorti qui s'appelle La vie suit son cours. Je vous l'ai dit, on l'avait laissé avec Chiche l'année dernière en 2025. Je sais pas s'il y a d'autres projets qui vont arriver en 2026 ou si ce sera pour 2027 l'année prochaine. En tout cas, je ne manquerai pas de vous tenir au courant et de parler des futurs projets de KOZ parce que je trouve qu'ils sont toujours vraiment à chaque fois de très très bonne qualité. Et dans le texte, il peut nous lâcher ça, par exemple. 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
1: Restons à Sommières maintenant, le morceau numéro 6 avec toujours l'équipe du DeepTX, cette fois avec le rappeur Esteem. Le morceau s'appelle Noir qui skie et c'est sur une prod de Prod by Reason. C'est un single qu'il vient d'envoyer là aussi avec un clip en noir et blanc bien chiadé, etc. Donc là encore, on sent que du côté du DeepTX, ça travaille bien les visuels et c'est cool. Pour un morceau vraiment balèze aussi en termes de paroles, d'instru et de technicité. Esteem, moi j'avais vu son nom circuler donc dans l'équipe des rappeurs qui tournaient autour de l'équipe sommiéroise, j'en avais même diffusé je pense dans mes playlists, mais j'en avais jamais vraiment parlé dans mes émissions, jusqu'à la compile qui est sortie il y a pas longtemps qui s'appelle Rap Herencia, avec donc laquelle j'ai pu corriger l'erreur de ne pas parler d'Esteem puisqu'il était sur cette compile et j'ai vous ai diffusé un son où il était en featuring avec le rappeur espagnol Zeta Uno, me semble-t-il, sur une compilation qui avait sorti une page Insta qui s'appelle Rap Herencia et qui avait donc créé des connexions entre rappeurs français et rappeurs hispanophones, pas forcément espagnol, mais en tout cas hispanophones. Et donc c'est à ce moment-là que j'ai parlé d'Esteem. Voilà. Esteem, j'avoue que j'en sais pas beaucoup plus sur lui, si ce n'est donc qu'il est très fort, comme vous avez pu l'entendre, à nouveau, sur le morceau Noir Kiski, c'est très technique. En plus, le type, il nous sample du Rasta Rocket au début, ça j'aime beaucoup. La prod de Prod by Reason, elle est vraiment très très belle, avec le petit piano là, c'est très très très beau. Et puis le flow ultra fluide de Esteem, avec des placements là encore bien techniques, et des paroles avec des bonnes punch. Notamment là, il nous sort « Tes rappeurs me font de la peine comme un noir qui skie, comme un blanc qui chip ». Ça pour moi c'est classe, c'est efficace, simple, clair. Voilà. Esteem, voilà, moi j'espère pouvoir parler de lui encore plus la saison prochaine, parce que ça voudrait dire qu'il a sorti un nouveau projet. Si j'en crois sa page Spotify, il a rien sorti depuis 2023 avec un EP qui s'appelait BBB. Et donc bah, j'espère que ça va revenir. Du coup, comme j'étais sur Spotify, j'ai quand même regardé et il y a une bio Spotify où on apprend qu'à la base il est né en région parisienne, mais qu'il a grandi au centre-ville de Pont-Saint-Esprit. Je cite, un endroit où les commerces et les institutions brillent par leur absence. Et je trouve que c'est très bien écrit. Et ensuite, il y a une très belle description donc, du style de Esteem. Esteem, pardon, ça s'écrit S. plus loin T-I-M. Voilà, c'est pas comme succès d'Esteem, etc. Enfin, même si vous avez capté le jeu de mots. Mais en tout cas, S.TIM. Là, il nous propose le morceau Noir qui skie. Il avait déjà envoyé un autre morceau que j'ai diffusé dans une playlist précédente. Donc, il est en train d'être de plus en plus productif. Et j'espère que pour ma rentrée, moi, en septembre 2026, pour la saison donc 19, j'aurai un nouveau projet à pouvoir écouter. Et comme ça, je serai ravi de vous en parler. En tout cas, là, pour l'instant, Noir qui skie, c'est sur toutes les plateformes. C'est Esteem. Allez, écoutez.

0: on finit avec un duo là aussi dont je n'arrête pas de vous parler, décidément, mais aussi parce qu'ils ont le vent en poupe, n'est-ce pas? C'est Coyote, duo composé donc de rappeurs qui s'appellent Ladies Love Guapo et Ricky Blanco, qui donc viennent de sortir le projet Machetes y Micheladas. C'est sorti le 3 avril dernier, c'est entièrement produit par Static Selecta, et c'est assez original d'ailleurs de retrouver ce producteur qui est plutôt estampillé Boom Bap Cotest, en tout cas dans mon imaginaire, mais je crois que c'est le cas, alors que le duo Coyote, lui, dans ma tête, se rapproche plus du son West Coast Latino à la Cypress Hill, donc une connexion originale, voilà. Mais bah justement, puisque je parle de Cypress Hill, ils font partie, en tout cas Biril, le MC de Cypress Hill, fait partie des invités de l'album avec Sick Jacken, donc les deux qui font partie du groupe Psycho Realm, mais en fait, ça c'était sur le morceau Whipping Cream que je vous avais passé. Je vous l'ai déjà proposé ce morceau, mais en fait à l'époque je savais pas que ça ferait partie d'un projet complet de Coyote. Mais donc voilà, c'est pour ça que peut-être que vous avez déjà entendu parler de ce morceau. Parmi les autres invités, et bien sur le morceau qu'on vient d'écouter qui s'appelle Give Me a Hell Yeah, c'est Conway the Machine, excusez du peu, qui est invité sur le projet. Et après il y a Alicia Marie, Berner, Currency, Daylit, Foos Gone Wild, John Solo, Lil Mr. E, Locksmith, R.A. Oh là là, Rémi, l'accent. R.A. The Rugged Man. Allez, ça c'est cadeau, je vous le donne. Surrealist et Exhibit, tout de même, quand même, qui revient rapper. Et pour en parler, bah, je vais là aller sur... Enfin voilà, moi c'est du rap que j'aime beaucoup. Alors j'avoue que je préférais presque... Moi j'ai découvert Coyote quand ils ont fait le morceau avec Reverie, qui s'appelle Brown Representation, je crois, si je ne me trompe pas, où il parlait effectivement de la communauté latino-américaine sous Trump, etc., avec tout ce que ça impliquait. Et j'aimais bien, en fait, j'aime bien quand il reste sur le côté West Coast latino, avec des prods ensoleillés, etc. Là, sur l'album, c'est plus effectivement avec des prods, comme on vient d'écouter, donc de Static Selecta, qui essaye quand même d'amener quelque chose aux deux rappeurs. Enfin, il amène forcément quelque chose, mais du coup, qui amène quelque chose de nouveau, pardon, aux deux rappeurs qui ont plus l'habitude de rapper sur des prods plus... plus latina, voilà, et mais c'est quand même agréable à l'écoute. Et donc pour en parler un peu plus en détail, je suis allé voir une chronique qui a consacré Kevin Pereira de l'abécédaire du son à ce projet. Il nous dit « Ces deux frères commencent à gagner de l'intérêt régional en 2022 avec Thicker Than Water, avant de percer à la plus grande échelle avec L.A. Aliens et Yotelandia, pardon, c'est le deuxième et troisième album respectivement. » Réputés pour leur punchline et leur récit sociétaux sans filtre, les Morales, donc ce qui est le nom de base des deux rappeurs, sont issus d'une famille d'immigrés ayant quitté le Mexique pour s'établir à Hawthorne, dans la baie sud de Los Angeles. Une ville traversée par une forte présence latino, mêlant culture chicano avec cette Californie populaire ornée de palmiers fatigués, de stations-service néonisées et d'un bitume qui craquait à chaque coin de rue. C'est dans ce climat étouffant et poussiéreux qu'ils grandissent au sein d'une famille soudée, ce qui leur a probablement évité de côtoyer les mauvaises tentations de la rue. Influencés par un père mélomane, Ricky et Guapo sont nourris aux récits de Wu-Tang et de Nas dès leur enfance. Comme un signe du destin, le duo a confié l'intégralité des productions de Machetes y Micheladas à un des gardiens de ce son East Coast qui les a bercés, Static Selecta. Le DJ et producteur accompagne ainsi les deux rappeurs sur ce disque qui porte parfaitement son titre évocateur. D'un côté, les machetes, ces longs objets tranchants à mi-chemin entre la hachette et le sabre qui représentent la violence, la brutalité des frontières et la proximité des gangs de quartier. De l'autre, les micheladas, cocktails typiquement mexicains qui incarnent la chaleur humaine, les réunions familiales et toute la richesse de la culture populaire du Mexique qui traverse l'album de bout en bout. Ces cicatrices et traumatismes réapparaissent aussi d'une manière plus personnelle lorsqu'ils font allusion aux galères traversées dès leur enfance, confrontées à un environnement gangréné par le trafic de drogue et la criminalité. Des blessures qui donnent au disque toute cette portée honnête et cathartique où leur vulnérabilité dévoile le reflet d'une réalité collective bien plus large. Derrière les références à Danny Trejo, la culture chicano et les micheladas trinqués entre proches, cet album collaboratif laisse donc aussi planer l'ombre de la frontière en toile de fond. Voilà, très beau texte de Kevin Pereira de l'abécédaire du son, et encore j'en avais pas, j'ai dû tronquer carrément parce que du coup sinon ça aurait été beaucoup trop long, mais en tout cas vous pouvez le lire en entièreté comme beaucoup beaucoup d'autres articles très qualitatifs sur le site de l'abécédaire du son. Et sinon bah, si vous avez kiffé Coyote, je vous fais pas l'affront de présenter Conway the Machine qui est invité sur l'album, hein, n'est-ce pas, mais en tout cas Coyote, donc c'est Ladies Love Guapo et Ricky Blanco, et donc le duo avec Static Selecta qui sortent Machetes y Micheladas, c'est sorti le 3 avril dernier, c'est dispo partout. C'est la fin de ce 22e épisode, mais aussi la fin de cette 18e saison de Frères de Chaussures avec ce dernier numéro. Voilà, merci beaucoup, beaucoup, beaucoup, beaucoup à vous de m'avoir écouté. J'ai assez peu de retours d'auditeurs, mais dès que j'en croise, ils me disent « Ouais, trop bien ce que t'as passé la dernière fois, etc. » Et en fait, les gens écrivent pas forcément, pensent pas m'écrire, veulent pas m'écrire, sont timides. Mais des fois, quand j'en croise dans la rue et qu'ils me disent « Ah, je t'ai entendu sur telle radio », ou que voilà, ou que même des fois, je reçois des mails ou des mots sur Insta, bah ça fait toujours plaisir. Donc n'hésitez pas si vous avez envie de m'écrire, ça me fera bien plaisir. En tout cas, portez-vous bien cet été, restez à l'ombre, grosse force à ceux qui travaillent et encore plus à l'extérieur avec les températures tout droit venues de l'enfer qui nous guettent. Gardez, pardon, les yeux et surtout les oreilles ouvertes. N'oubliez pas d'aller streamer le tube de l'été qui fait bien chier les gens d'extrême droite qui s'appelle Coup de pied. Qui s'appelle. Ah, je sais plus comment il s'appelle. C'est Soli, Soli. Et le refrain, ça fait coup de pied dans la tête. Enfin, quelle bonne saveur. C'est Soli, je crois que c'est KO de. Un facho KO, je sais pas, un truc comme ça. Soli. Vous tapez Soli, vous tomberez forcément sur le truc, et faites-le péter, péter, parce que du coup, il y a tout le monde qui est en train de vouloir porter plainte contre lui, et rien que pour ça, faut qu'il fasse beaucoup, beaucoup, beaucoup d'écoute. Voilà. Moi, je reviendrai en pleine forme, j'espère, en septembre, pour vous faire encore découvrir, j'espère, et vous faire aimer surtout le rap que j'écoute. Et moi, je vous dis donc à la saison prochaine pour toujours plus de bons gros peurats, bien sûr.
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Il est 21h.

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Il est minuit.

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Nous disions donc Julien à la batterie, Yann à la contrebasse,

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